Alléluia. Alléluia. Merci de nous ouvrir tes portes et de nous faire accéder aux couloirs de la gloire. Merci Seigneur de recevoir notre culte d'adoration. Toi qui agis au-delà du commun, toi qui te sers des données éternelles pour nous introduire dans tes perfections. Oh oui, tu es venu mettre ensemble l'humain et le divin en instituant une alliance éternelle dans laquelle ta grâce prend en charge nos insuffisances.

Alléluia. Mais tu as tout ce qu'il faut pour que le monde soit un vrai bonheur. Merci de laisser le ciel ouvert au-dessus de nous et de nous accueillir dans ton sanctuaire. Toi dont la gloire et le partage est racheté. Toi dont la puissance et l'appui des justes. Tu es disponible sur ton trône, mon Seigneur, et tu répands sur nous ton énergie créatrice qui nous fait accéder dans la gloire. C'est là que tu fais germer tes bienfaits dans nos vies. C'est là, dans ton sanctuaire, Seigneur, que tu nous fais siéger dans ton conseil royal et nous fais participer à ton plan pour l'éternité. Oui, Seigneur, je te dis merci. Merci, Seigneur, de nous accueillir devant ta sainteté, ô roi. Merci de nous faire concourir à ta splendeur et à ta beauté sublime. Merci. Merci de nous accueillir dans ton...

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À l'occasion de la commémoration d'une année depuis le décès de notre regretté épouse Noëlla Mirindi Ivete, une messe d'action de grâce sera dite ce jeudi 14 mai 2026, simultanément à 6h30 à la paroisse Saint-Pierre Claver de Ngouba et à la paroisse Bienheureuse Anwarite de Mubumbano. La famille remercie tous les frères et sœurs, amis et connaissances qui continue de la soutenir depuis ce douloureux événement et les invite à se joindre à elle pour cette journée de prière et d'action de grâce pour la famille. Aimé Ntabarusha signe le présent communiqué. 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Droit de réponse à l'attention du public et de toute autorité compétente. Objet, contestation de la désignation irrégulière des liquidateurs de la concession Chizungu Nyarwangu Laurent. Nous soussignés, héritiers du fait Chizungu Nyarwangu Laurent, avons pris connaissance par voie médiatique de l'existence d'un procès verbal de l'Assemblée des héritiers tenu en date du 11 avril 2026 à Kavumu. Ce procès verbal, méconnu par nous, aurait conféré à M. Irak Chizungu Robert et Mme Neema Chizungu Chance la qualité de liquidateur, de gardien des archives, ainsi que de la mission d'identification des biens meubles et immeubles de la concession du fait Chizungu Nyarwangu Laurent. Cette information a été diffusée via un communiqué publié à Bukavu le 5 mai 2026 et signé par M. Iragi Chizungu Robert. Nous portons à la connaissance du public ce qui suit, existence d'un testament. Avant son décès, notre regretté père Chizungu Nyarwangu Laurent, paix à son âme, a laissé un testament déterminant la dévolution et le partage de son hérédité entre ses héritiers. Ledit testament n'a à ce jour fait l'objet d'aucune contestation ni d'aucune annulation par décision judiciaire. Reconnaissance de la qualité du successeur et chef de la famille, conformément au dit testament, nous reconnaissons à M. Iragi Chizungu Robert la qualité du successeur et chef de famille. Cette qualité est toutefois distincte et ne se confond pas avec cette qualité de liquidateur de la concession. Force obligatoire des dispositions testamentaires, tant qu'un jugement de liquidation défini n'est pas intervenu
et écoulée en force des choses jugées, les dispositions testamentaires conservant leur pleine force obligatoire, les héritiers et toutes personnes intéressées sont tenus de s'y conformer strictement. Illégalité de l'acte posé, la proclamation de M. Iragi Chizungu Robert de sa qualité de liquidateur de la concession à l'absence de tout jugement d'investiture constitue une usurpation de fonction. Elle s'apparente, à notre sens, à une tentative d'escroquerie et de détournement au préjudice des héritiers légitimes et des tierces de bonne foi. En conséquence, nous mettons formellement en demeure M. Iragi Chizungu Robert de s'abstenir de tout acte de gestion, d'administration ou de disposition des biens de la succession du fait Chizungu Nyarwangu Laurent en dehors des cadres et des prescrits du testament laissé par le défunt. Tout acte posé en violation du dit testament engagera les responsabilités civiles et pénales de son auteur. Fait à Kavumu, le 11 mai 2026, pour la famille Chizungu Nyarwangu Robert, Ombeni Nyarwangu Paulin, Chiragarula Nyarwangu Mizika, Sifa Nyarwangu, Mulume Nyarwangu, Papi Nyarwangu et moi Mulunda Sikumingi signe conjointement le présent communiqué. 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
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Considérant la transition en cours dans le secteur de l'assainissement, dans l'optique d'améliorer les services offerts à la population de Bukavu afin d'éviter toute perturbation dans la prestation des services, il est porté à la connaissance de la population de la commune d'Ibanda, plus particulièrement les abonnés aux sociétés et services d'assainissement, que la grille tarifaire en vigueur demeure inchangée. Il est demandé aux entreprises œuvrant dans la commune d'Ibanda de ne plus recouvrer. Seul Green Life Business Group est autorisé à percevoir de l'argent auprès des abonnés pour le mois d'avril 2026. Les abonnés sont priés de conserver soigneusement leurs récits et preuves de paiement pour des éventuelles inspections futures. En cas de doute, une action suspecte ou pour toute information complémentaire, n'hésitez pas à contacter la mairie de Bukavu au numéro ci-après: plus 243 99 310 168 ou encore plus 243
97 28 63 870, fait à Bukavu le 12 mai 2026. Docteur Nicolas Kialangalilwa Molondani, directeur, signe le présent communiqué. 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
1: Sans plaisir de vous recevoir, mesdames, messieurs. Bonjour et bienvenue à suivre cette édition du journal. D'abord les titres. La situation restait globalement calme dans plusieurs villages de la plaine de la Rouzizi en territoire d'Ouvira depuis tôt le matin de mercredi 13 mai 2026. Le marché de Louvungi, habituellement très animé chaque mercredi, a fonctionné normalement. Par ailleurs, la circulation entre Ouvira, Kamagnoula jusqu'à Bukavu demeure effective dans les deux sens, malgré une certaine inquiétude persistante au sein de la population. Et 12 mouvements citoyens du Sud Kivu rejettent toute idée des changements de la Constitution ou des troisièmes mandats pour le président Félix Antoine Tshisekedi. Ces derniers dénoncent des débats politiques qui détournent l'attention de vraies urgences du pays, notamment l'insécurité et la crise humanitaire dans l'est de la République démocratique du Congo. Elle rappelle que la Constitution est un acquis précis qui ne doit servir aucun intérêt personnel ou politique. C'est tout pour les titres, mesdames, messieurs. Myriam Moufano, c'est mon nom. Je suis à la présentation. Jean-Claude Ndagué assure la mise en onde. En début de cette édition du journal, disons que la situation restait calme dans plusieurs villages et cités de la plaine de la Rouzizi en territoire d'Ouvira depuis la matinée de mercredi 13 mai 2026. Les combattants Wazalendo et les forces armées de la République démocratique du Congo continuent de renforcer leur présence dans les zones abandonnées par les troupes de la F-123, à l'occurrence de Sangé, Louvungi, Kabunambo, Luberizi et Bouegira. Les troupes de la F-123, quant à elles, se sont repliées à Katogota et gardent leur position des Kamagnola, ainsi que les auteurs des Kaziba en territoire des Walungu. Le marché de Louvungi, très actif chaque mercredi, a fonctionné normalement, accueillant des commerçants et vendeurs en provenance de différents coins comme Kamagnola, Kiliba et Ouvira, indiqué défenseur de droits humains dans la zone. Au terme d'une tournée des Louvungi à Bouegira, un correspondant occasionnel des radios Maïndéléo dans la zone confirme que le mouvement de véhicules et motos s'est fait sans entrave dans la plaine de la Rouzizi. En clair, malgré les propos de certaines autorités, le trafic est effectif entre Ouvira et Kamagnola jusqu'à Bukavu et vice-versa, en dépit de la peur encore perceptible dans le chef de la population locale. L'on signale également les retours progressifs de certains déplacés réfugiés, même si certaines personnes continuent de quitter certaines zones qu'elles jugent moins rassurantes, poursuit d'autres sources.
2: Et à Fizi, la société civile, force vive du territoire des Fizi, déplore la reprise des hostilités entre le troupe de la F-123 et les forces armées de la République démocratique du Congo, dans le haut plateau du dit territoire, précisément à Minembo et ses environs. Alors qu'il arrivait récemment de la Croix-Rouge dans la zone, ravivait déjà l'espoir au sein de la population. Les hostilités ont repris avec des frappes des drones, faisant des victimes dans le rang de la population. Dans un entretien avec Radio Maïndéléo, la société civile déplore cette reprise des hostilités en dépit des accords signés à Doha, à Washington et en Suisse. Le président de la société civile, Force Vive du Territoire des Fizi, appelle à l'application effective des accords signés au sujet de ce cessez-le-feu. Il en parle dans cet élément.
3: C'est un sentiment de désolation que nous sommes en train de présenter au sein de la communauté internationale, voire même au sein de la communauté nationale. Nous déplorons cette attitude, nous déplorons cet état des choses par le fait que nous sommes informés et nous savons qu'il y a des pourparlers partout. Mais ce qui est grave, ce qui est étonnant, tous ces pourparlers, il y a des instruments qui sont signés entre toutes les parties, allant dans le sens de respecter le cessez-le-feu, ce qui n'a jamais été fait entre toutes les parties. Donc toutes les parties se jettent les ballons, chacun accuse l'autre. Nous, pour le compte de la population, nous condamnons cet état des choses et nous appelons toujours les parties au conflit à préserver, à respecter les droits humains, mais également à respecter leurs engagements qu'ils ont signés.
2: Rappelons qu'en date du 12 mai 2026, des drones kamikazes ont été déployés dans le village des Kakenge et Bidegu en territoire des Fizi à Minembwe, causant de pertes en vies humaines et les déplacements massifs des populations.
1: Et plus de 10 cas de suicides ont déjà été enregistrés en l'espace d'un mois dans le groupement des Bourali en territoire des Walungu. À ceci s'ajoutent d'autres cas de tentatives de suicide qui n'aboutissent pas grâce à l'intervention de proches. L'alerte est de la société civile sous noyau du groupement des Bourali dans un entretien avec Radio Maïndéléo, mercredi 13 mai 2026. Ces structures attribuent cette situation solution aux problèmes que traverse la population, surtout en cette période, mais nombreux ont du mal à les surmonter. Les cas les plus récents remontent au 11 mai 2026 dans le village Chikamba, toujours un groupement des Bourale où une femme s'est donné la mort à l'aide d'une corde. Le président de la société civile Sunayo du groupement des Bourale, Joseph Babouine, appelle la population à développer un esprit de résilience et à ne pas faire recours à de telles pratiques. Il en parle dans cet élément.
4: Nous demandons à notre population d'être résiliente, d'essayer de comprendre et chercher d'autres solutions, des solutions palliatives aux problèmes qui se présentent dans leur vie quotidienne. Parce que si tout le monde pouvait mettre fin à sa vie parce qu'il y a des difficultés ou suite à des difficultés, nous dirions que ce serait être lâche. Parce que les difficultés ne manquent jamais dans la vie de l'homme. Mettre fin à sa vie, mettre fin à

0: à la population de Bourale, à celle d'ailleurs, d'être toujours résiliente, d'être toujours pacifique devant des situations complexes qui se présentent dans leur vie de chaque jour.
1: C'était là Joseph Babouiné, président de la société civile sous noyau du groupement des Bourralais. Et une personne grièvement blessée et plusieurs biens emportés, c'est les bilans d'une incursion d'hommes armés dans la nuit du mardi à mercredi 13 mai 2026 dans les quartiers Tchikérin, commune de Baguera. Selon les bourgmestres de la commune de Baguera, Soumbou Socrate, qui nous livre l'information, les assaillants ont ciblé deux maisons avant l'intervention des forces de sécurité. La victime, grièvement blessée, a été transférée dans une structure sanitaire pour des soins appropriés, indique notre source. Par ailleurs, Soumbou Socrate précise qu'il ne s'agissait pas d'un échange des tirs entre groupes armés, mais d'un acte de banditisme armé qui a été maîtrisé par les services de sécurité. Il en parle dans cet élément.
2: Les gens qui disent qu'il s'agit des échanges de tirs entre nous et la belligérance, c'est une fausseté. Les gens de Chikoni, Mulambula, Nyakavogo, Lumumba et Kanoche ont raison de dire que c'est dans leur quartier parce que Tchikera se trouve au centre de ces cinq quartiers, mais il s'agit vraiment de Tchikera, précisément dans l'avenue Kagoko, à la limite de l'avenue Tchichoule, dans laquelle se trouve l'entrepôt de Sino Hydro. Je continue toujours à remercier la population qui alerte au moment opportun. Nous avons toujours collaboré avec la population et nous disons toujours que la population continue à nous informer, à nous diligenter et nous parviendrons toujours à répondre aux besoins urgents de la population parce que la troisième maison qui devrait être visitée a échappé à cette visite macabre grâce à l'intervention directe de notre police professionnelle.
1: C'était là le bourgmestre de la commune de Baguera. Et de Baguera à Miti, le chef des groupements des Miti en territoire des Kabarets, Chirimouame Kwigomba Mambe, invite les différentes communautés vivant dans sa juridiction à cesser avec des accusations entre elles, mais de privilégier la paix, le vivre ensemble et la cohésion sociale. Cet appel intervient après des accusations faites contre la communauté autochtone pygmée, indexant certains de ses membres comme auteurs de certains actes d'insécurité, jusqu'à préciser qu'ils se serviraient des armes dans leur action. Pour le chef des groupements, ces accusations sont de nature à porter atteinte à la cohésion sociale, avec des risques d'embraser toute une entité. Pourtant, le contexte sécuritaire est fragile en ces moments. Il rassure que les services de sécurité s'emploient à restaurer la sécurité, d'où l'appel à faire attention face aux accusations des uns contre les autres. Chirimouami Kwigomba Mambe en parle.
3: Nous sommes en train de vivre aujourd'hui l'insécurité grandissante, c'est au niveau de la communauté, dans mon groupement. Les choses que j'ai entendues même accuser que les pygmées sont en train de toucher les armes pour attaquer le paisible citoyen, c'est la chose que moi je peux nier, dire que je n'ai jamais entendu un pygmée toucher l'arme, mais je sais qu'il y a des choses qu'ils peuvent faire au niveau de la communauté locale, mais le fait de prendre l'arme, c'est une chose que je n'ai jamais entendue dans mon groupement. J'étais seulement appelé la communauté locale, le peuple autochtone, de renouer encore la relation comme on était auparavant, de rester comme frères et frères.
1: Chirimouami Kwigomba Mambe au micro des radios Maïdéléo. Mesdames, Messieurs, en cours des diffusions, c'est l'édition du journal, c'est Radio Maïdéléo. Merci de nous rester fidèles.
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1: Et comme annoncé au sommaire, il n'y aura ni changement de la Constitution, ni troisième mandat déguisé. Non au pouvoir à vie, oui à l'alternance démocratique. Ceci est contenu dans une déclaration de 12 mouvements citoyens du Sud-Kivu. En réaction au point de presse du président de la République démocratique du Congo, Félix Antoine Tshisekedi, tenu le 8 mars à Kinshasa, dans lequel il avait affiché l'intention de prolonger son mandat ou encore de changer la Constitution du pays. Ces mouvements citoyens n'acceptent pas que les questions liées au maintien au pouvoir de Félix Antoine Tshisekedi prennent les dessus sur les urgences sécuritaires, humanitaires et sociales qui frappent des milliers de Congolais, surtout ceux de l'Est de la République démocratique du Congo. Ces organisations citoyennes rappellent que la Constitution constitue un pacte national obtenu au prix de nombreux sacrifices, ne doit ni être fragilisé, ni être perçu comme un instrument pouvant servir des intérêts politiques, écrivent ces structures. Écoutons à ces sujets un des signataires de ces déclarations, Hervé Amani du Front Citoyen.
5: Nous sommes inscrits dans une dynamique des réponses radicales et directes aux propos du président de la République et ceux de certains pasteurs, dit le prêtre des églises de réveil, qui s'immiscent dans une vocation politique alors que naturellement ils sont là pour sauver les âmes. Notre réponse a été de nommer le mal et de prendre une position directe face à la situation ou bien face au questionnement du président de la République sur la Constitution et le dépassement du mandat.
6: Et pourquoi vous opposez à ce projet ?
5: Premièrement, vous savez les contextes dans lesquels nous vivons. Ça fait une année et demie que la ville a été prise par l'AFCM 23. Personnellement, en tant que citoyen, nous attendions des éclaircissements sur la pérennité de cette situation. C'est dans cette logique que nous, on a dit qu'on ne peut pas accepter qu'il y ait changement de la Constitution, qu'on ne peut pas accepter qu'il y ait dépassement de mandat, parce que cette Constitution, elle est sacrée. Elle a été acquise par le prix du sang et nous sommes là pour la défendre, la protéger, quels que soient les risques que nous courons.
1: Des mouvements citoyens comme la Lucha et Filimbi sont parmi les signataires de cette déclaration. Et le collectif des organisations de la société civile du Chute-Cuveau pour la paix appelle le gouverneur du Chute-Cuveau sous l'AFSAM 23 à revenir sur la décision obligeant le paiement de factures d'eau de la régie des eaux aux écoles, officiels et conventionnés de la ville de Bukavu. Dans une déclaration rendue publique et consultée par Radio Maïdéléo, ces structures citoyennes estiment que cette mesure risque d'aggraver les difficultés de fonctionnement des établissements scolaires au moment où l'année scolaire 2025-2026 arrive à son terme. Les collectifs soulignent que ces écoles qui évoluent dans le cadre de la gratuité de l'enseignement reçoivent de manière irrégulière le frais de fonctionnement de l'État et ne disposent pas des lignes budgétaires pour supporter cette nouvelle charge. Selon la même source, plusieurs établissements font déjà face à une forte précarité dans un contexte sociopolitique marqué par la baisse du pouvoir d'achat des ménages. Face à cette situation, le collectif des organisations de la société civile du Chute-Cuveau pour la paix demande aux autorités provinciales de suspendre cette décision afin d'éviter toute perturbation des activités scolaires et de préserver un système éducatif jugé déjà fragile. Son modérateur Hippocrate Maroumé en parle.
7: Les collectifs des organisations de la société civile du Sud-Kivu pour la paix demandent au gouvernement sous l'AFCM23 de bien vouloir retirer cette décision illégale qui vient à peine nommer durant les activités de fin de l'année scolaire perturber la quiétude et l'ambiance pour cette fin de l'année parce qu'il n'y a aucune provision qui a été fait. Évidemment aussi, c'est une décision qui viole les conventions qui ont été prises entre le gouvernement congolais, les écoles conventionnées, mais aussi les écoles publiques.
1: Hippocrate Maroumé, au micro des radios Maïndéléo et avec vous, Omer Moudekereza, disons que le centre de santé des Rois Mikongo et Ntulumamba, situé dans le groupement des Kalongi à territoire des Calais, font face à une pénurie d'eau potable, dépendante essentiellement de l'eau des pluies depuis plusieurs années. Ces structures restent exposées à plusieurs risques à l'approche de la saison sèche.
8: Dans une dépêche rendue publique et consultée par Radio Maïndéléo, les acteurs de la société civile du milieu ont dit que déjà avec des perturbations climatiques ayant entraîné l'absence de pluie, ces structures ont été confrontées à d'importantes difficultés. De malades, leurs gardes et les personnels sont obligés de parcourir de longues distances jusqu'à plus de 2 km pour accéder à des sources d'eau. Une situation qui aggrave davantage leur souffrance et retarde parfois la prise en charge. À en croire Chizungu Badesire Innocent, infirmier titulaire du centre de santé Ntulumamba, l'usage de l'eau de pluie met aussi en danger la santé des patients, principalement les femmes et les enfants. Celui-ci pense que la situation nécessite une intervention urgente des autorités et des organisations humanitaires afin d'éviter une crise sanitaire dans la zone. Chizungu Badesire Innocent recommande par ailleurs la modernisation des sources d'eau existantes pour faciliter l'accès à l'eau dans ces structures. On l'écoute.
9: En tout cas, le centre de santé traverse un moment difficile et surtout un grand problème de ce qui est de l'eau potable au centre de santé. On a un problème de l'eau. Nous utilisons seulement l'eau de la pluie. On a un problème sérieux, surtout à nos mamans qui accouchent au centre de santé pour trouver de l'eau, pour faire les bains, pour faire la lessive. Alors ça cause des problèmes. Et même trouver de l'eau à boire, c'est compliqué. Pour cela, nous manquons comment faire parce qu'on n'a pas de partenaire, on n'a pas qui peut nous aider à amener de l'eau parce qu'il faut une addiction d'eau pour que l'eau puisse arriver au centre de santé. Avec ça, on a pas mal.

0: Des menaces croissantes suite aux maladies végétales qui attaquent les plantes, une situation qui pourrait freiner la production agricole jusqu'à affecter la sécurité alimentaire et l'équilibre écologique en Provence. Les cultures touchées au sud Kivu sont notamment les maïs, manioc, haricots, pourtant des cultures de base pour des millions de ménages, fait savoir la nouvelle dynamique de la société civile. Pour faire face à ces problèmes, la NDC appelle les autorités et services phytosanitaires à renforcer les contrôles aux frontières et la vulgarisation des bonnes pratiques agricoles. Son porte-parole provincial, Wilfried Abamungu, en parle.
1: Nous attirons l'attention de l'opinion publique sur les rôles vitaux des plantes pour la sécurité alimentaire, l'économie rurale et l'équilibre écologique de notre province. La province du Sud Kivu, grenier agricole et bassin agroécologique majeur de l'Est de la RDC, fait face à des menaces croissantes, notamment la propagation du maladies végétales, ravageurs transfrontaliers comme la chenille légionnaire d'automne, usage incontrôlé de pesticides et affaiblissement des systèmes de quarantaine phytosanitaires aux frontières. Ces menaces compromettent la production.
0: Il appelle également les chercheurs à intensifier les recherches en ces sens afin que les populations ne puissent tomber dans une insécurité alimentaire accrue.
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3: En sport, disons que la phase finale de la 48e édition du championnat provincial de football s'est poursuivie ce mercredi 13 mai 2026. Les TPI Mero de Kabare a été bâti par l'FC Mazembe de Luinja sur les scores de 0-1. Le deuxième match du jour s'est soldé par la victoire du FC Lumière de Kabare devant Kinja de Walungu sur la note étriquée d'un 1-0. Les deux matchs se sont joués au stade de la Concorde de Kadutu. La compétition s'est poursuivie ce jeudi avec un seul match au programme. L'FC Mibadi Katana retrouve l'FC Chiriri Sport à partir des 15h. Au niveau national, à Ligue 2 de la Lina Faute, Virunga a battu mercredi l'ISU Kozaki de Butembo sur les scores d'un 1-0. Ce résultat permet à Mungano de reprendre encore provisoirement la première place au classement avec 28 points. À l'occasion de la prochaine journée prévue dimanche prochain, Mungano affronte Sokozaki pour un match considéré comme la finale de la zone STB. En revanche, en Ligue 1 de la Lina Faute, les Aigles du Congo se sont imposés mercredi devant Maniema Union à Kinshasa sur les scores de 2-1. Les Aigles prennent la première place au classement avec 8 points.
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5: Le partage d'expériences autour du rôle historique et culturel des Larous dans la vie rurale au Kivu et l'urgence humanitaire pour des milliers de sinistrés à Uvira font partie des sujets commentés par la presse mercredi 13 mai 2026. Hélène Boudjeriri pour la revue de presse.
0: Débutons avec des femmes âgées du groupement de Moudoussa dans la chefferie des Kabare qui ont partagé leur expérience autour du rôle historique et culturel de la OU dans la vie rurale au Kivu. Cette activité intergénérationnelle a accordé un espace d'écoute et de transmission entre générations avec comme réflexion les réalités actuelles des populations rurales affectées par les conflits, fait savoir les souverains libres. À travers cette expression traditionnelle, les participants ont appris que la OU représente bien plus qu'un simple outil agricole. Dans plusieurs villages du sud Kivu, elle demeure un véritable moyen de survie, de protection contre la faim et de préservation de la dignité des familles rurales. Surtout que la survie des familles dépend fortement de la culture de la terre. Selon les souverains, ils ont dénoncé également la difficulté d'accès aux terres agricoles à cause de l'insécurité et de la présence des groupes armés dans plusieurs collines, plaines et marais du Kivu. Poursuivons avec ST News qui s'est dirigé dans les territoires insulaires d'Idjoui, au sud Kivu, où l'accès aux soins de santé devient de plus en plus difficile pour une grande partie de la population. Pour cause, selon ces médias, la hausse des frais médicaux dans un contexte de crise économique persistante qui affecte l'est de la RDC. Dans plusieurs structures sanitaires de l'île, de nombreux habitants disent éprouver des difficultés à payer les consultations médicales, les médicaments ainsi que les frais d'hospitalisation. Pour certaines familles, se rendre à l'hôpital mentale est désormais un véritable défi financier. Aujourd'hui, beaucoup de personnes tombent malades mais restent à la maison faute d'argent, témoigne un habitant d'Idjoui rencontré par les médias. Et d'ajouter que selon plusieurs citoyens, la baisse des revenus et le manque d'activité génératrice

des revenus aggravent davantage les conditions de vie des ménages. Les personnes vulnérables, notamment les enfants, les femmes enceintes et les personnes âgées, figurent parmi les plus touchées par cette situation. Certains parents affirment être contraints de s'endetter ou de vendre leurs biens afin de garantir les soins médicaux de leurs proches. Face à cette réalité, des voix s'élèvent pour appeler les responsables des structures sanitaires à faire preuve de souplesse dans la tarification des soins. Plusieurs habitants plaident pour la mise en place des mécanismes de paiement adaptés aux moyens de la population, notamment des paiements échelonnés ou des réductions en faveur des familles vulnérables. Uvira, Kalima Benge, l'urgence humanitaire persiste pour des milliers de sinistrés menacés par l'oubli. C'est le titre des Kivu Times. Plus de 10 jours après les inondations dévastatrices provoquées par le débordement de la rivière Kalima Benge, survenue le 1er mai 2026, des milliers de familles sinistrées continuent de survivre dans des conditions extrêmement précaires. Alors que l'émotion suscitée par la catastrophe tend progressivement à s'estomper, les besoins humanitaires restent immenses sur les terrains. Kivu Times note que dans plusieurs sites d'accueil improvisés ainsi que dans des familles hôtes, de nombreux ménages passent encore leur nuit à la Belle Étoile ou sous des abris de fortines. Femmes, enfants et personnes âgées figurent parmi les personnes les plus vulnérables, exposées quotidiennement au froid, à l'humidité et à l'insalubrité, précise-t-il.

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0: Mesdames, messieurs, bonjour. 12 mouvements citoyens du Sud Kivu ont réagi au point de presse du président de la RDC Félix Tshisekedi tenu le 6 mars dernier à Kinshasa, dans lequel il avait ouvert la brèche de la prolongation de son mandat. Ces mouvements citoyens n'acceptent pas que les questions liées au maintien au pouvoir de Félix Tshisekedi prennent les dessus sur les urgences sécuritaires, humanitaires et sociales qui frappent des milliers de Congolais, surtout ceux de l'Est de la RDC. Il n'y aura ni changement de la constitution, ni troisième mandat, non au pouvoir à vie, oui à l'alternance démocratique, écrivent ces mouvements citoyens. Parlons-en, reçoit un des signataires de cette déclaration, à savoir Hervé Amani du Front Citoyen. Hervé Amani, bonjour.
1: Bonjour.
0: Vous êtes un militant du mouvement citoyen Front Citoyen et ensemble avec d'autres mouvements citoyens comme Filimbi et La Lucha, vous avez sorti une déclaration intitulée « Il n'y aura ni changement de la Constitution, ni troisième mandat déguisé ». C'est-à-dire que vous vous opposez au projet du changement de la Constitution.
1: Nous sommes inscrits dans une dynamique de réponse radicale et directe aux propos ou bien aux vœux du président de la République et ceux de certains pasteurs, dit le prêtre des églises de réveil, qui s'immiscent dans une vocation politique alors que naturellement ils sont là pour sauver les âmes. Notre réponse a été d'éclaircir, de nommer le mal et de prendre une position directe face à la situation ou bien face au questionnement du président de la République sur la Constitution et le dépassement du mandat.
0: Et pourquoi vous opposez à ce projet?
1: Premièrement, vous savez, les contextes dans lesquels nous vivons, ça fait une année et demie que la ville a été prise par l'AFC-M23. Nous, personnellement, en tant que citoyens, nous attendions des réponses, nous attendions des éclaircissements sur la pérennité de cette situation. Malheureusement, à notre grande surprise, c'est dans cette logique que nous, on a dit qu'on ne peut pas accepter qu'il y ait changement de la Constitution, qu'on ne peut pas accepter qu'il y ait dépassement de mandat, parce que cette Constitution, elle est sacrée, elle a été acquise par le prix du sang, et nous sommes là pour la défendre, la protéger, quels que soient les risques que nous courons.
0: Pourtant, le président de la République veut prolonger le mandat pour mettre fin à la guerre.
1: La guerre ne doit pas être un motif. La guerre fait partie des missions du président de la République. Le président est là pour faire la guerre. Ça fait partie des missions. Mais cette mission est cadrée dans le mandat. Et le mandat, là, il est sacré. Il ne peut pas être dépassé. Donc, s'il arrive le 20 décembre 2028... et qu'il n'a pas encore fini la guerre, ça ne veut pas dire qu'il doit continuer, non. Il doit s'arrêter, céder la place. Cela veut dire que lui a échoué de répondre à cette question. Il doit céder la place à une autre personne, afin qu'il puisse changer la vie des Congolais ou bien finir avec la guerre et la misère.
0: Vous, vous n'avez que votre téléphone, votre stylo et peut-être votre papier, mais le président de la République a des institutions tout autour pour lui permettre d'atteindre cet objectif du changement de la Constitution, notamment le Parlement et éventuellement la Cour constitutionnelle. Qu'allez-vous faire pour empêcher que ce projet aille jusqu'au bout?
1: Je pense il faut ajouter aussi l'armée, la police, les services de sécurité. Tous ces services sont à sa guise. Mais l'engagement et la détermination, aujourd'hui vous avez vu vous-même, à part les faux pasteurs des églises de réveil, à part les charlatans qui l'entourent, qui autre qui soutient ces projets de révision constitutionnelle ou bien des dépassements de mandat? Ce ne sont que les charlatans qui profitent. Quelle est cette personne de l'Est de la RDC, Nord Kivu, Sud Kivu, Ituri, qui peut accepter que le président Tshisekedi puisse encore rester à la tête du pays avec son incompétence et il n'a pas su régler les problèmes des Congolais? Ce n'est qu'une bêtise. Nous pensons que c'est un engagement qu'on a pris et cet engouement sévit aujourd'hui partout en RDC, même dans la capitale où le président vit. Tout le monde aujourd'hui s'oppose à cette manœuvre de vouloir changer la Constitution. C'est ce que nous disons aussi, que quelles que soient les institutions, quels que soient les services de sécurité qui sont à sa disposition, le peuple gagne toujours.
0: Et le peuple va s'opposer comment à ce projet? Vous l'avez dit dans votre déclaration, le Congo appartient au peuple et seul le peuple décidera de son avenir dans le strict respect de la Constitution de 2006 et des principes démocratiques. Si on appelait le peuple à se décider par voie de référendum, quelle serait votre position?
1: Je pense qu'on ne doit pas manipuler le peuple et vouloir dire ce que le peuple n'a pas dit. Parce que les politiques sont aussi malins. Ils veulent entrer dans le cœur, dans la tête de la population et dégager ce qu'il y a dedans, alors que la population en soi n'a pas dit cela. Nous, à notre niveau, nous pensons que toute manœuvre visant à aller au référendum dans le but de toucher à la Constitution ou au dépassement des mandats, parce que tout cela est écrit dans la Constitution, ce n'est qu'une manœuvre satanique et diabolique et que nous devons combattre. Nous allons mettre les moyens pacifiques à notre disposition, notamment les marches pacifiques, les sit-ins, parce que la Constitution nous garantit les droits de manifester. Nous devons user de ces droits pour nous opposer farouchement à cette campagne, à cette manœuvre qui vise à pérenniser le malheur, la misère, le chômage et tous les maux dans lesquels nous vivons aujourd'hui en RDC.
0: Hervé Amani, nous vous disons merci.
1: Je vous remercie, messieurs.
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0: Eh bien, pas d'infos, pas d'informations, parfois ça arrive, c'est maintenant c'est la météo du jour, et donc il y a de l'information. À 7h17 à Bukavu, très heureux de vous accompagner en ce matin. La température ressentie au studio de Radio Maindéléo est de 25 degrés Celsius, et puis avec un risque de pluie très très moins élevé en ce matin, il est en tout cas à moins de 5%. Donc vous voyez que le chassaïs va se bouillir, il continue à 5%. La Kenya qui fait tout est à quoi mingi déjà partir à 8h juste sur 8h pour 19 degrés à 9h22 degrés. Retenez bien, 9h déjà de quoi 22 degrés pour la température. Donc 22 degrés est à quoi déjà qui fait tout est à mingi ça là. Et à 10h23 degrés à 11h24 degrés. Désormais 24 degrés à 11h. À 12h25 degrés. 25 degrés. Et à 13h25 degrés également. En tout cas 25 également à 14h, 24 degrés à 15h, 24 degrés à 16h, 23 degrés à 17h et à 18h31 degrés, et puis 20 degrés à 19h, 19 degrés à 20h et 19 également à 21h et à 22h, 18 degrés à 0h à minuit. Et donc comprenez que la température va varier entre 18 degrés et 25 degrés, mais le pic sera entre 12h et 14h, on sera à 25 degrés. Mais déjà entre 18 degrés et 25 degrés, donc la journée sera vraiment ensoleillée avec un risque de pluie très très moins élevé. Vous nous écoutez à Bukavu et ailleurs, auditrices, auditeurs de Radio Andeur, c'est à Bukavu. 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
0: 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Qui n'a pas de change? 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N'a pire 5 dollars, ni 11730. N'a 10 000 francs, 10 dollars, ni 23700 francs congolais. Alors, par rapport à francs rwandais, comment on a dit, on a dit, quoi ce qu'il y a, Léo? Ce matin, 1 dollar égale 1464 francs rwandais, 5 dollars équivaut à 7320 francs rwandais, on a 10 dollars équivalent à 14644 francs rwandais. Pour ce qui est du dollar américain face au franc burundais, la Kumbusha Kwamba ce matin, la banque burundaise affiche 2901 dollars à 2976 francs burundais, 5 dollars à 14872 francs burundais, 10 dollars à 29752 francs burundais. Mais le nombre de Burundi généralement qu'on a comme différence à Mingisana. 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Dieu du combat ce matin, 500 francs congolais, 500 francs congolais s'échangent à 314 francs rwandais, 1000 francs congolais s'échangent à 627 francs rwandais, et 5000 francs congolais s'échangent à 3139 francs rwandais. Puis à 10000 francs congolais s'échangent à 6280 francs rwandais en ce matin. Tout le monde a été en train de se faire en train de se faire. À 7h23 minutes à Bukavu, tout le monde a été en train de se faire. Avec vos rapports d'écoute, tout le monde a été en train de se faire. Tout le monde a été en train de se faire. Un peu de repos en musique, la tna pokia à Bari, Togaret Club. Buona

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0: 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Vous allez province numéro 1. Oh yo, vous allez participer pour le pays Mobimba. Je vais vous laisser pour la vidéo.
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0: 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Ndenge nini ya salaki pour les lois à la gagne à Motuka. Donc, je vais vous laisser pour la
2: 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Je vais vous laisser pour la vidéo. 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

0: 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Merci. Merci beaucoup à 8h16 à Bukavu. Merci de continuer à nous accompagner ce matin. 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
0: 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Merci beaucoup. Mbahou, éphéméride du jour, nous sommes 134e jour de l'année. En cette année 26, 134e jour de l'année. Il reste 231 jours pour arriver à la fin de cette année. Il reste 231 jours seulement du mois Kaimalizike. Donc, Toku, 20e semaine, il y a un mois Kahou. Natoku, 134e jour, il y a un mois Kah. Donc, Kamalisha, Barikiwa, Kafika, Kuskia, Léo. 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Et donc, pour ce matin, sachez que la population mondiale, en tout cas ce jour, est évaluée à 2 milliards. La population mondiale est évaluée dans le monde entier sur la Terre à 8 304 781 426 habitants sur la Terre. J'ai dit bien 8 304 781 426 habitants sur la Terre entière depuis le début de cette année. Et donc la planète Terre est habitée par ce nombre d'habitants. Mais retenez ceci aussi, au sud de Kivu, je le disais encore, en 2025, il y a eu un nombre de naissances, en tout cas pas élevé, plutôt généralement approximativement. Selon la DPS au sud de Kivu, en 2025, il y a eu 441 037 naissances au sud de Kivu, 441 000 naissances au sud de Kivu et 37 Et donc, comprenez que comme on le disait là, en 2025, il compte parmi les 441 000 naissances dans le monde, dans le sud qui vous l'année 2025. Peut-être que, bon, ou les alliés à Kunyumba, DPS à Ikujua, mais en tout cas, les chiffres enregistrés par la DPS, c'est 441 000 37 naissances dans le sud Kivu depuis 2025 qui et je disais donc moi que sur la Terre, la planète Terre, il y a 8 milliards 304 millions 781 426 naissances, 86 habitants sur la Terre depuis donc le début de cette année. Et pour ce qui est du proverbe du jour, on va le libeller ainsi: le désagrément est une chose que l'impatience double. Le désagrément est une chose que l'impatience trouble. Donc, comme on a pas d'achida saizi, comme on a comme tout livre, c'est ça, la patience, comme on a comme tout livre, il est magumu, donc il est désagrément lipata. Ou lipata shida. Kisha, on a quoi tena moutou en gouvou kou géré, donc il est de ça qui est géré. Il t'a quoi nefigumu, c'est tangueseka. C'est donc important que Okipata Magumu soit aussi patient. Sois patient lorsqu'un désagrément t'arrive, sois patient pour ne pas doubler ton désagrément. Et donc, on dit ceci: le désagrément est une chose que l'impatience double. Soyez donc prudent et ça va aller, et soyez patient dans le monde. Et on dit ceci, proverbe, c'est un proverbe arabe. Vous êtes donc en Arabie Saoudite, aux Émirats Arabes Unis, au Qatar. Ça, c'est un proverbe qui vient de ce côté là-bas. Le désagrément est une chose que l'impatience double. Et aujourd'hui, nous fêtons certains noms comme Matthias l'apôtre. Vous connaissez bien l'apôtre Matthieu. Les Saintes Écritures, selon Saint Matthieu, vous les connaissez très bien. Et là, nous pensons à David Matthias. De la clinique de l'île de Bukavu, nous lui souhaitons un bonjour à tous les Mathias, tous les Mathieu. Mathieu, je l'appelle également Yves Rubangiza à Kinshasa. Merci beaucoup. Et tous les Mathieu et les Mathias, nous vous souhaitons un très bon jour à Baraka Njema. Alors, certains pays célèbrent aujourd'hui leur fête nationale. Il s'agit de l'Israël. Jour de l'indépendance, c'était en 1948. L'Israël qui a eu son indépendance en 1948. Et c'était un certain 14 mai de cette année là-bas en 1948. Mais également, nous avons le Paraguay. Le Paraguay qui a eu son indépendance en 1811. Et c'était donc un certain 14 mai 1811. C'était le jour de l'indépendance du Paraguay et de l'Israël. C'était en 1948. Merci beaucoup de nous suivre en Israël, où il y a d'ailleurs la guerre contre le Liban et l'Iran. Vous suivez l'actualité internationale sur Radio Mandela et sur d'autres médias. Donc l'Israël frappe l'Iran ce matin, mais également le Liban, le sud du Liban particulièrement. Et l'Iran qui frappe également les pays saoudiens alliés à l'Amérique. Dicton du jour: chaleur de mai verdit la haie. Chaleur de mai verdit la haie. Et donc, c'est le dicton du jour. Et pour ce qui est de la citation du jour, c'est beau d'être vertueux, mais apprendre aux autres à l'être, c'est encore plus beau et tellement plus facile. Être vertueux, avoir des vertus, donc avoir des vertus, c'est bien, c'est bon. Mais apprendre aux autres à être également vertueux, à avoir des vertus, c'est encore plus beau. Et l'auteur de la citation dit est tellement plus facile. 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Me haus tmikisha wengi hausi saite wengine kukua vile gizuku. Apana haina maana. Donc, être vertueux, c'est beau. C'est beau, mais apprendre aux autres à l'être, c'est encore plus beau. Et il ajoute, c'est tellement plus facile. Donc, ou qui n'est pas tia sans baza saïn, c'est bon. Mais ni fonctionne à mon akui yakui do a kesh. Comme au copomba, ou co, si Dieu, ok, c'est bon au copomba, mais comment mon guinée anasa anafaïdikana vertu à quoi, courage à quoi, force à quoi. C'est ça le sens de cette citation de ce jour, auditrice solidaire de Radio Andeléo. 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Et c'est parti, auditrice, auditeur. Aujourd'hui, nous fêtons l'Ascension. C'est un jour férié. Chez les chrétiens catholiques, particulièrement les chrétiens, c'est la commémoration de l'élévation au ciel de Jésus-Christ. 40 jours après Pâques, généralement, c'est l'Ascension, la fête de l'Ascension. Et donc, Banaïda Ascensio, Ascensio Kuba Christo. Et donc, on célèbre la commémoration de l'élévation du Christ, de Jésus-Christ, dans les ciels. Merci. Et nous sommes très heureux en ce matin, 8h26 à Bukavu, anniversaire du jour. Pour l'instant, on y va déjà. Merci et restez fidèles.
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0: Eh bien, l'onde qui vous unit et chaque instant, merci de nous suivre ce matin. Et là, déjà anniversaire, parce qu'il y a ni Wengi, effectivement, Wengi a tout joué, mais notre numéro de téléphone, Ico unique 09 97 107 170 na 085 080 34 44. Merci beaucoup. Nous pensons déjà à bébé Joseph qui a célébré sa première année de naissance sur cette terre, sa première année sur cette terre. Le fils à maître Alphonse Makuza et madame Yvette Minani. En tout cas, bébé Joseph, bon anniversaire à toi. C'était le 13 mai. Et donc, on n'est pas loin de cette date. On est juste à un seul jour, bébé Joseph. Merci beaucoup. En tout cas, bon anniversaire à toi, cher ami, cher fils. Également à votre papa, monsieur maître Alphonse Makuza et madame Yvette Minani. Mwajali Enema, maman Annie. Maman Annie Muhindo à Kinshasa, merci également à vous. Na bon anniversaire à Tegama Ikolo, mais bon, tu n'as joué comme à Kilakitita Kwa Salama tout. Merci beaucoup. Merci beaucoup également. Kwa Utamba, on a célébré Sikuya Yakuzaliwa, ah, peut-être Sikuya Yakungando, on a kumbuka un événement flani particulier Kwa Sikuya Leo. Tu n'as taki à Mambo Yabien. Également, tu n'as on a mwenze tu Raha Lucas. Anasema Lucas Amabilité, c'était le 14 mai 2026. Jusqu'à présent, tu m'as secouru, merci. Cher ami Ra Lucas, tu n'as pas statut à Konatia Bwana. Lucas Amabilité, anniversaire, qu'est-ce qu'il y a Léo? Tu n'as pas taqué en bien. En tout cas, Bwana Amabilité. Merci également à Esther Lucas. On nous dit c'est son anniversaire aujourd'hui. Donc, Esther Lucas, mais également. Esther Lucas, également Bwana Amabilité Lucas, bon anniversaire à vous de la part de Raha Lucas. Il est 8h29 à Bukavu. Tenda Kotakia, un très bon jour d'anniversaire, chers amis, et surtout n'oubliez pas de faire du bien. C'est ça aussi la vie. Tontakia, Mambo ya bien, Moulifanya mariage, un certain 14 mai. Bwana Kuta, le grand partenaire, Mick Mutiki. Merci beaucoup, Mick. Mitiki également tous les partenaires branchés pour l'instant. Claude, merci beaucoup. Honoré Mudahemuka, merci beaucoup. Samos Mushayua, merci beaucoup. Balzac, ingénieur Balzac Tierano, merci beaucoup. Également Nicolas Lubala, merci pour votre sympathique attention. Achille Bazikange, merci beaucoup. Et Léo Grassas Chubaka, merci beaucoup. Maître Archimède Carrébois, merci beaucoup. Et c'est parti. Pour l'instant, être reconnaissant et surtout faire du bien. Et vous rassurez que le voisin a quand même eu un petit sourire à travers vous, Itabani Barakassan. Pour l'instant, on est contacté à Mambéadien, à Soumindjema. Beaucoup de messages.

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Merci beaucoup également bwana Armel Kabego, abe Armel Kabego pale pa groupement Kaniola. Merci beaucoup. Donc attaquer Barkanjema. Pour l'instant, jeudi magique, mais avant tout

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étudiant dans différentes institutions universitaires, pourquoi pas dans différents instituts supérieurs dans la province du Sud Kivu, nous écoute en ce net moment. Vous êtes à l'IEA Panzi. Est-ce que ça va là-bas? Vous êtes à l'université du Cepromade. Est-ce que ça roule? Vous êtes à l'UCB, l'Université catholique de Bukavu. Est-ce que ça va? Vous êtes à l'IOB, à l'Université officielle de Bukavu.

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Nous sommes dans la ville de Bukavu. Salut, bonjour, ça va?

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si vous êtes à sortir namna gani pour recouvrir un peu plus d'un milliard 800 millions de francs congolais. Ça c'est un lourd défi. 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Hein? Dans le cas contraire, on risquera de déclarer l'agence de Bagira une agence en faillite. 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

0: forfait.
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0: Suivre cette édition du journal, d'abord les titres. Face à la reprise des hostilités entre la FCM23 et les forces armées de la République démocratique du Congo à Minembwe, la société civile de Fizi déplore de nouvelles violences ayant causé des victimes, malgré les accords de cessez-le-feu signés à Doha, Washington et en Suisse. Les 12 mouvements citoyens du Sud Kivu rejettent toute idée des changements de la constitution ou des troisième mandat pour le président Félix-Antoine Tshisekedi. Ces derniers dénoncent un débat politique qui détourne l'attention des vraies urgences du pays, notamment l'insécurité et la crise humanitaire au pays. C'est tout pour le titre, mesdames, messieurs. Myriam Moufano, c'est mon nom. Je suis à la présentation. Emile Moïdo assure la mise en ordre.
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0: En début de cette édition du journal, disons que la situation restait calme dans plusieurs villages et cités de la plaine de la Ruzizi en territoire d'Ouvira. Depuis la matinée de mercredi 13 mai 2026, les combattants Wazalendo et les forces armées de la République démocratique du Congo continuent de renforcer leur présence dans les zones abandonnées par les troupes de la FCM23, à l'occurrence des Sangé, Luvungi, Kabunambo, Luberizi et Bouegera. Les troupes de la FCM23, quant à elles, se sont repliées à Katogota et gardent leur position des Kamanyola, ainsi que les hauteurs des Kaziba en territoire des Walungu. Le marché de Luvungi est très actif. Chaque mercredi a fonctionné normalement, accueillant des commerçants et vendeurs en provenance des différents coins comme Kamanyola, Kiliba et Ouvira, indiquent défenseurs des droits humains dans la zone. Au terme d'une tournée de Luvungi à Bouegera, un correspondant occasionnel des radios Maïndéléo dans la zone confirme que les mouvements de véhicules et motos s'est fait sans entrave dans la plaine de la Ruzizi. En clair, malgré les propos de certaines autorités, les trafics est effectif entre Ouvira et Kamanyola jusqu'à Bukavu et vice-versa, en dépit de la peur encore perceptible dans le chef de la population locale. L'on signale également le retour progressif de certains déplacés et réfugiés, même si certaines personnes continuent de quitter certaines zones qu'elles jugent moins rassurantes, poursuit notre source. Et comme annoncé au sommaire, la société civile forcée au vif du territoire des Fizi déplore la reprise des hostilités entre les troupes de la FCM23 et les forces armées de la République démocratique du Congo dans les hauts plateaux du dit territoire, précisément à Minembwe et ses environs, alors que l'arrivée récente de la Croix-Rouge dans la zone ravivait déjà l'espoir au sein de la population. Les hostilités ont repris avec de frappes des drones en faisant des victimes et dans le rang de civils. Dans un entretien avec Radio Maïndéléo, la société civile déplore cette reprise des hostilités depuis des accords signés à Doha, à Washington et en Suisse. Le président de la société civile, force vive du territoire des Fizi, maître Jacques Alimassi, appelle à l'application effective des accords signés au sujet du cessez-le-feu. Il en parle dans cet élément.
2: C'est un sentiment de désolation que nous sommes en train de présenter au sein de la communauté internationale, voire même au sein de la communauté nationale. Nous déplorons cette attitude, nous déplorons cet état des choses par le fait que nous sommes informés et nous savons qu'il y a des pourparlers partout. Mais ce qui est grave, ce qui est étonnant, tout c'est pour parler, il y a des instruments qui sont signés entre toutes les parties, allant dans le sens de respecter le cessez-le-feu, ce qui n'a jamais été fait entre toutes les parties. Donc toutes les parties se jettent les ballons. Chacun acquise l'autre. Nous, pour le compte de la population, nous condamnons cet état des choses et nous appelons toujours les parties au conflit à préserver, à respecter les droits humains, mais également à respecter leurs engagements qu'ils ont signés.
0: Rappelons qu'en date du 12 mai 2026, les drones kamikazes ont été déployés dans le village des Kakenge et Bidegu, en territoire des Fizi à Minembwe, causant des pertes en vies humaines et les déplacements massifs de la population. Et plus de 2 cas de suicide ont été enregistrés en l'espace d'un mois dans le groupement des Bourales, en territoire de Walungu. À ceci s'ajoutent d'autres cas de tentatives de suicide qui n'aboutissent pas grâce à l'intervention de proches. L'alerte de la société civile sous noyau du groupement des Bourales dans un entretien avec Radio Maïndéléo mercredi 13 mai 2026. Cette structure attribue cette situation au problème qui traverse la population, surtout en cette période, mais nombreux ont du mal à les surmonter. Les cas les plus récents remontent au 11 mai dernier dans le village Chikamba, toujours en groupement des Bourales, où une femme s'est donné la mort à l'aide d'une corde. Le président de la société civile, sous nom du groupement des Bourales, Joseph Babouiné, appelle la population à développer un esprit de résilience et à ne pas faire recours à de telles pratiques. Il en parle.
3: Nous demandons à notre population d'être résiliente, d'essayer de comprendre et chercher d'autres solutions, des solutions palliatives aux problèmes qui se présentent dans leur vie quotidienne. Parce que si tout le monde pouvait mettre fin à sa vie parce qu'il y a des difficultés ou suite à des difficultés, nous dirions que ce serait être lâche. Parce que les difficultés ne manquent jamais dans la vie de l'homme. Mettre fin à sa vie, mettre fin à la vie d'autrui pour trouver satisfaction à tel problème, nous pensons que c'est très sauvage et Dieu n'aime pas ça. Nous devons être résilients, devons user de la résilience. Le peuple africain ne devrait pas faire ça. Voilà un peu les messages que nous lançons à la population de Bourale, à celle d'ailleurs, d'être toujours résiliente, d'être toujours pacifique devant des situations complexes qui se présentent dans leur vie de chaque jour.
0: C'était là Joseph Babouiné, président de la société civile sous noyau du groupement des Bouralés. Et des Bouralés à Miti, le chef du groupement des Miti en territoire des Cabarets, Chirimouamoui Kwigombamambe, invite les différentes communautés vivant dans sa juridiction à cesser avec des accusations entre elles, mais de privilégier la paix, le vivre ensemble et la cohésion sociale. Cet appel intervient après des accusations faites contre le mais contre la communauté autochtone pygmée, indexant certains de ses membres comme auteurs de certains actes, dont sécurité jusqu'à préciser qu'ils se serviraient des armes dans leurs actions. Pour le chef des groupements, ces accusations sont de nature à porter atteinte à la cohésion sociale avec les risques d'embraser toute une entité. Pourtant, le contexte sécuritaire est fragile en ces moments. Il rassure que le service de sécurité s'emploie à restaurer la sécurité, d'où l'appel à faire attention face aux accusations d'uns contre les autres. Chirimouamoui Kwigombamambe en parle dans cet élément.
4: Nous sommes en train de vivre aujourd'hui l'insécurité grandissante. C'est au niveau de la communauté, dans mon groupement. Chose que j'ai entendu même accuser que les pygmées sont en train de toucher les armes pour attaquer le paisible citoyen. C'est la chose que moi, je peux nier. Dire que je n'ai jamais entendu un pygmée toucher l'arme. Mais je sais qu'il y a des choses qu'ils peuvent faire au niveau de la communauté locale. Mais le fait de prendre l'arme, c'est une chose que je n'ai jamais entendu dans mon groupement. J'étais seulement appelé la communauté locale, le peuple autochtone, de renouer encore la relation comme on était auparavant, de rester comme frères et frères.
0: Chirimouamoui Kwigombamambe au micro de Radio Maïndéléo. Mesdames, Messieurs, en cours de diffusion, c'est l'édition du journal de la mi-journée sur Radio Maïndéléo. Merci de nous rester fidèles.
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0: Changeons de chapitre dans cette édition du journal et disons qu'il n'y aura ni changement de la Constitution ni troisième mandat déguisé, non au pouvoir à vie, oui à l'alternance démocratique. Ceci est contenu dans une déclaration des 12 mouvements citoyens du Sud Kivu en réaction au point de presse du président de la RDC, Félix Antoine Tshisekedi, tenu le 6 mai dernier à Kinshasa, dans lequel il avait affiché l'intention de prolonger son mandat ou encore de changer la Constitution du pays. Ces mouvements citoyens n'accepte pas que les questions liées au maintien au pouvoir de Félix Tshisekedi prennent les dessus sur les urgences sécuritaires, humanitaires et sociales qui frappent des milliers de Congolais, surtout ceux de l'Est et de la RDC. Ces organisations citoyennes rappellent que la Constitution constitue un pacte national obtenu au prix de nombreux sacrifices. Elle ne doit ni être fragilisée, ni être perçue comme un instrument pouvant servir des intérêts politiques, écrivent ces structures. Écoutons à ces sujets un des signataires de cette déclaration, Hervé Amani, dit France Citoyen.
6: Nous sommes inscrits dans une dynamique de réponse radicale et directe aux propos du président de la République et ceux de certains pasteurs dits les prêtres des églises de réveil qui s'immiscent dans une vocation politique alors que naturellement ils sont là pour sauver les âmes. Notre réponse a été de nommer le mal et de prendre une position directe face à la situation ou bien face au questionnement du président de la République sur la Constitution et le dépassement du mandat.
7: Et pourquoi vous opposez à ce projet?
6: Premièrement, vous savez les contextes dans lesquels nous vivons. ça fait une année et demie que la ville a été prise par l'AF 523. Personnellement, en tant que citoyen, nous attendions des éclaircissements sur la pérennité de cette situation. C'est dans cette logique que nous, on a dit qu'on ne peut pas accepter qu'il y ait changement de la constitution, qu'on ne peut pas accepter qu'il y ait dépassement de mandat, parce que cette constitution, elle est sacrée, elle a été acquise par les prix du sang, et nous sommes là pour la défendre, la protéger, quels que soient les risques que nous courons.
0: Hervé Amani du Front Citoyen au micro des radios Maïndéléo. Des mouvements citoyens comme la Lucha et Filimbi sont parmi les signataires de cette déclaration. Et je vous prends Omar Moudekereza avant de parler sport. Le centre de santé des Rois Mikungu en Tulumamba, situé dans la localité de Fendula, groupement des Kalonga et un territoire des Calais, font face à une pénurie d'eau potable, dépendante essentiellement de l'eau des pluies depuis plusieurs années. Ces structures restent exposées à plusieurs risques à l'approche de la saison sèche.
7: Dans une dépêche rendue publique et consultée par Radio Maïndéléo, les acteurs de la société civile du milieu ont dit que déjà avec des perturbations climatiques ayant entraîné l'absence de pluie, ces structures ont été confrontées à d'importantes difficultés. De malades, leurs gardes et les personnels sont obligés de parcourir des longues distances jusqu'à plus de 2 km pour accéder à des sources d'eau. Une situation qui aggrave davantage leur souffrance et retarde parfois la prise en charge. À en croire Chizungu Badesire Innocent, infirmier titulaire du centre de santé Tulumamba, l'usage de l'eau de pluie met aussi en danger la santé des patients, principalement les femmes et les enfants. Celui-ci pense que la situation nécessite une intervention urgente des autorités et des organisations humanitaires afin d'éviter une crise sanitaire dans la zone. Chizungu Badesire Innocent recommande par ailleurs la modernisation des sources d'eau existantes pour faciliter l'accès à l'eau dans ces structures. On l'écoute.
8: En tout cas, le centre de santé traverse un moment difficile et surtout un grand problème de ce qui est de l'eau potable au centre de santé. On a un problème de l'eau. Nous utilisons seulement l'eau de la pluie. On a un problème sérieux, surtout à nos mamans qui accouchent au centre de santé pour trouver de l'eau, pour faire les bains, pour faire la lessive. Alors ça cause des problèmes. Et même trouver de l'eau à boire, c'est compliqué. Pour cela, nous manquons comment faire parce qu'on n'a pas de partenaire, on n'a pas qui peut nous aider à amener de l'eau parce qu'il faut une addiction d'eau pour que l'eau puisse arriver au centre de santé. Avec ça, on a pas mal de maladies, c'est beaucoup plus des maladies infectieuses, aussi les maladies diarrhéiques. En tout cas, il y a pas mal de maladies chez les enfants. Cela fait à ce que nous puissions avoir des difficultés au niveau du centre de santé.
7: Il plaide également pour le renforcement des approvisionnements en intrants médicaux, précisant que la dégradation de la situation sécuritaire est venue perturber les efforts dans la zone.
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0: Sport, disons que la phase finale de la 48e édition du championnat provincial de football s'est poursuivie mercredi 13 mai 2026. Les TP Izimero de Kabare a été battu par les FC Mazembe des Louindja sur les scores de 0-1. Le deuxième match du jour s'est soldé par la victoire du FC Chiriri, du FC Lumière de Kabare, des Vakinga de Walungo sur la note étriquée d'un 1-0. Les deux matchs se sont joués au stade de la Concorde du Kadutu. La compétition s'est poursuivie ce jeudi avec un seul match. La compétition s'est poursuivie alors ce jeudi avec un seul match au programme. Les FC Miba de Katana retrouvent les FC Chiriri Sport à partir des 15h au niveau national. En Ligue 2 de la Lina Foot, Virunga a battu mercredi l'IS Sokozaki de Butembo sur les scores 1-0. Ces résultats permettent à Mungano de reprendre encore provisoirement la première place au classement avec 28 points. À l'occasion de la prochaine journée prévue dimanche prochain, Mungano affronte Sokozaki pour un match considéré comme la finale de la zone STBI. En revanche, à Ligue 1 de la Lina Foot, les Aigles du Congo se sont imposés mercredi devant Maniema Union à Kinshasa sur les scores de 2-1. Les Aigles prennent la première place au classement avec 8 points. Voilà ce qui met fin en cette édition du journal de la mi-journée ici Radio Maïndéléo. Mesdames, Messieurs, mise en onde par Émile Moïdo et présentée par Myriam Mofano. Merci de nous avoir prêté oreille attentive et prenez soin de vous.

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0: 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Madame, payez la taxe de l'État. Vite, je dois partir dans d'autres rayons.
1: Hé, hey, papa, ne venez pas me brutaliser ici. J'ai d'autres problèmes. Et d'ailleurs, je n'ai pas d'argent à payer aujourd'hui. Partez vite, partez.
0: Madame, vous n'avez pas honte de me dire ça? Je suis agent de l'État. D'ailleurs, je confisque cette marchandise. Donne-moi ça ici, vite, vite.
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0: Mesdames, messieurs, bonjour. 12 mouvements citoyens du Sud Kivu ont réagi au point de presse du président de la RDC Félix Tshisekedi tenu le 6 mars dernier à Kinshasa, dans lequel il avait ouvert la brèche de la prolongation de son mandat. Ces mouvements citoyens n'acceptent pas que les questions liées au maintien au pouvoir de Félix Tshisekedi prennent des dessus sur les urgences sécuritaires, humanitaires et sociales qui frappent des milliers de Congolais, surtout ceux de l'Est de la RDC. Il n'y aura ni changement de la constitution, ni troisième mandat, non au pouvoir à vie, oui à l'alternance démocratique, écrivent ces mouvements citoyens. Parlons-en, reçoit un des signataires de cette déclaration, à savoir Hervé Amani du Front Citoyen. Hervé Amani, bonjour.
1: Bonjour.
0: Vous êtes un militant du mouvement citoyen Front Citoyen et ensemble avec d'autres mouvements citoyens comme Filimbi et La Lucha, vous avez sorti une déclaration intitulée « Il n'y aura ni changement de la Constitution, ni troisième mandat déguisé ». C'est-à-dire que vous vous opposez au projet du changement de la Constitution.
1: Nous sommes inscrits dans une dynamique de réponse radicale et directe aux propos ou bien aux vœux du président de la République et ceux de certains pasteurs dus les prêts des églises de réveil qui s'immiscent dans une vocation politique alors que naturellement ils sont là pour sauver les âmes. Notre réponse a été d'éclaircir, de nommer le mal et de prendre une position directe face à la situation ou bien face au questionnement du président de la République sur la Constitution et le dépassement du mandat.
0: Et pourquoi vous vous opposez à ce projet?
1: Premièrement, vous savez, les contextes dans lesquels nous vivons, ça fait une année et demie que la ville a été prise par l'AFC-M23. Nous, personnellement, en tant que citoyens, nous attendions des réponses, nous attendions des éclaircissements sur la pérennité de cette situation. Malheureusement, à notre grande surprise, c'est dans cette logique que nous, on a dit qu'on ne peut pas accepter qu'il y ait changement de la Constitution, qu'on ne peut pas accepter qu'il y ait dépassement de mandat, parce que cette Constitution, elle est sacrée, elle a été acquise par les prix du sang, et nous sommes là pour la défendre, la protéger, quels que soient les risques que nous courons.
0: Pourtant, le président de la République veut prolonger le mandat pour mettre fin à la guerre.
1: La guerre ne doit pas être un motif. La guerre fait partie des missions du président de la République. Le président est là pour faire la guerre. Ça fait partie des missions. Mais cette mission est cadrée dans le mandat. Et le mandat, là, il est sacré. Il ne peut pas être dépassé. Donc, s'il arrive le 20 décembre 2028 et qu'il n'a pas encore fini la guerre, ça ne veut pas dire qu'il doit continuer, non. Il doit s'arrêter, céder la place. Cela veut dire que lui a échoué de répondre à cette question. Il doit céder la place à une autre personne, afin qu'il puisse changer la vie des Congolais ou bien finir avec la guerre et la misère.
0: Vous n'avez que votre téléphone, votre stylo et peut-être votre papier, mais le président de la République a des institutions tout autour pour lui permettre d'atteindre cet objectif du changement de la Constitution, notamment le Parlement et éventuellement la Cour constitutionnelle. Qu'allez-vous faire pour empêcher que ce projet aille jusqu'au bout?
1: Je pense il faut ajouter aussi l'armée, la police, les services de sécurité. Tous ces services sont à sa guise. Mais l'engagement et la détermination, aujourd'hui vous avez vu vous-même, à part les faux pasteurs des églises de réveil, à part les charlatans qui l'entourent, qui autre qui soutient ces projets de révision constitutionnelle ou bien de dépassement de mandat? Ce ne sont que les charlatans qui profitent. Quelle est cette personne de l'Est de la RDC, Nord Kivu, Sud Kivu, Ituri, qui peut accepter que le président Tshisekedi puisse encore rester à la tête du pays avec son incompétence et il n'a pas su régler les problèmes des Congolais? Ce n'est qu'une bêtise. Nous pensons que c'est un engagement qu'on a pris et cet engouement se vit aujourd'hui partout en RDC, même dans la capitale où le président vit. Tout le monde aujourd'hui s'oppose à cette manœuvre de vouloir changer la Constitution. C'est ce que nous disons aussi, que quelles que soient les institutions, quels que soient les services de sécurité qui sont à sa disposition, le peuple gagne toujours.
0: Et le peuple va s'opposer comment à ce projet? Vous l'avez dit dans votre déclaration, le Congo appartient au peuple et seul le peuple décidera de son avenir dans le strict respect de la Constitution de 2006 et des principes démocratiques. Si on appelait le peuple à se décider par voie de référendum, quelle sera votre position?
1: Je pense qu'on ne doit pas manipuler le peuple et vouloir dire ce que le peuple n'a pas dit. Parce que les politiques sont aussi malins. Ils veulent entrer dans le cœur, dans la tête de la population et dégager ce qu'il y a dedans, alors que la population en soi n'a pas dit cela. Nous, à notre niveau, nous pensons que toute manœuvre visant à aller au référendum, dans le but de toucher à la Constitution ou au dépassement des mandats, parce que tout cela est écrit dans la Constitution, ce n'est qu'une manœuvre satanique et diabolique et que nous devons combattre. Nous allons mettre les moyens pacifiques à notre disposition, notamment le marche pacifique, les sit-ins, parce que la Constitution nous garantit les droits de manifester. Nous devons user de ces droits pour nous opposer farouchement à cette campagne, à cette manœuvre qui vise à pérenniser le malheur, la misère, le chômage et tous les maux dans lesquels nous vivons aujourd'hui en RDC.
0: Hervé Amani, nous vous disons merci.
1: Je vous remercie, monsieur.
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excellence, Félix Tshisekedi, a doté le Congo d'un ministre de la justice de poigne. Constant Mutamba, ministre d'État,

de elle, Déborah Luando, le cœur de l'honorable Guy Luando. Le secret pour vivre ensemble, c'est l'amour. Mais le secret

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0: Bonjour fidèles auditeurs et auditrices, bienvenue à suivre ce bulletin d'information humanitaire à Barza Mali de ce mercredi 13 mai 2026. Dans ce nouveau numéro de bulletin humanitaire à Barza Mali, nous parlerons des difficultés des femmes et filles déplacées à trouver les bois de chauffage ainsi que la nourriture au site Kivu. La présentation de ce bulletin humanitaire à Barza Mali est assurée par Philemon Moutoula. Bienvenue. Bonjour encore une fois et bienvenue à la recherche des bois de chauffage et de la nourriture. Les filles et femmes déplacées sont exposées au cas de violences sexuelles dans les hauts et moyens plateaux du groupement des Irales en territoire de Calais. Pendant cette période, l'escalade des conflits armés. Thomas Divan depuis Calais.
1: Dans les hauts et moyens plateaux du groupement des Iralo, les femmes et les filles déplacées exercent une série d'activités champêtres combinées à la recherche de bois de chauffage et au transport de produits agricoles à une longue distance, traversant des zones non sécurisées. Une situation qui les expose aux violences sexuelles, tortures, arrestations arbitraires, intimidations, barrières illégales et surtaxations de produits agricoles, étant à la recherche de moyens de survie de leur famille, indique certaines d'elles à Barza Mali.
2: Lorsque nous parlons pour la recherche des bois, même des aliments, nous quittons à la maison avec une grande peur, puisque là où nous allons dans la forêt, on ne sait pas si on va rentrer en bon état. Tantôt, il y a ceux qui rentrent en état violé, les autres avec des arrestations, les autres avec beaucoup d'intimidations.
3: Nous parcourons une longue distance, nous faisons face aux plusieurs problèmes, rencontrons des personnes inconnues, tantôt qui nous violent, tantôt nous tapent, tantôt nous sommes arrêtés et nous exigent de l'argent pour libération.
1: Face à ces difficultés, ces femmes et filles déplacées souhaitent pour le rétablissement de la paix dans cette partie du territoire de Calais. Depuis Calais, Thomas Divé pour le bulletin humanitaire à Barza Mali.
0: Et pendant ces temps, plusieurs jeunes filles à la recherche des bois de chauffage sont exposées aux effets explosifs dans le territoire de Walungu, au sud Kivu. Justin Kwigomba.
4: Les effets explosifs sont souvent ramassés dans la brousse en territoire de Walungu. Le dernier cas date du 27 avril 2026 où un explosif a touché l'école primaire Mirikira, occasionnant des dégâts matériels car les élèves étaient déjà partis à la maison. Selon l'animateur de l'organisation Kareko qui milite pour la protection des droits des enfants en groupement de l'Oural, pense que le danger est également imminent aux enfants qui sont toujours visible à la recherche des bois de chauffage.
5: Nos enfants sont actuellement exposés vu les explosifs du site de là. Pour les filles à la recherche des bois de chauffage, sont vraiment plus exposés. Même dans nos écoles, les explosifs abandonnés par des belligérants sont partout. Que les parents puissent encadrer les enfants pour éviter les dangers imminents. Et que les autorités puissent intervenir pour déminer les entités considérées. Nous devons recommander aux parents qu'ils puissent garder les enfants à la maison et chercher d'autres moyens pour faire ces activités de la cuisine et autres choses. Et à l'école, nous pouvons appeler l'appel aux dirigeants des écoles, les directeurs, le préfet, de garder les enfants très, très bien. Surtout de ne pas les laisser se recréer dans des milliers qui sont subventionnés dangereux. Si ça a été même à mon idée, on devrait interdire même les gens qui achètent ces quoi-là, les métaux là-bas, et pour qu'ils évacuent dans les entités pour que les enfants ne tombent pas dans les pièges pareils.
4: Signalons qu'il ne se passe plus des jours sans entendre un explosif dans plusieurs coins du territoire de Walungu. Depuis Walungu, Justin Kwigomba pour les bulletins humanitaires à Barza Mali.
0: Et pour terminer, depuis le mois de janvier 2026, l'organisation Govodi sensibilise la population de Nyabibwe sur le respect des droits de la femme dans un contexte marqué par les crises humanitaires et économiques occasionnées par l'escalade des conflits armés. Jean Amouli.
6: L'objectif de cette campagne de sensibilisation est de redonner à la femme sa place dans la communauté longtemps considérée comme une chose. Monsieur Michael Kaben Shengera, sensibilisateur à cette organisation, en parle.
7: Et en fait, l'objectif n'est que de renforcer l'intégration du genre, atténuation des risques de VBG et surtout éduquer les gens sur la masculinité positive, la parentalité positive pour que la femme contribue aussi au développement communautaire. C'est ça l'objectif principal de la sensibilisation des droits de la femme, car ça fait longtemps que certaines coutumes privent les femmes.
6: Les bénéficiaires de leur côté indiquent que cette campagne est bénéfique à la population car les femmes commencent à s'exprimer petit à petit dans la communauté. Monsieur Sanfelice Mingele en parle.
8: Bon, par exemple, un père qui était en train de discriminer sa femme dans leur maison, il dit que c'est moi qui ai le dernier, qui a le dernier mot dans notre foyer. Un homme qui ne connaît pas comment est-ce qu'il peut appeler, il peut s'asseoir avec sa famille et pour prise de décision, il était ignorant de ça. Alors, à partir de cela, beaucoup de familles s'assoient ensemble pour trouver une solution par rapport à leurs projets qu'ils peuvent faire dans la communauté et dans leur vie.
6: Même son de cloche pour Madame Sadiki qui confirme le dialogue familial suite à cette sensibilisation.
9: Moi, c'est Eugène Sadiki à Biarene. Vraiment, je peux dire que les objectifs ont été atteints. Il y avait la négativité d'abord, mais après avoir eu des sensibilisations, nous avons trouvé que masculinité positive négative, ça n'a pas existé, mais directement, plutôt c'est les masculinités positives. Par exemple, dans nos foyers, il n'y avait pas de dialogue entre papa et maman, mais tout juste après avoir reçu la sensibilisation, directement, il y a eu dialogue entre papa et maman. Et vraiment, nous avons été très contentes. Nous souhaitons à ce que Govodi revienne encore pour qu'on puisse sensibiliser un peu plus loin à travers les milliers de Nyabibwe, même en dehors de Nyabibwe.
6: Depuis Calais, Nyabibwe, Jean Hamouli Baziralo pour les bulletins humanitaires à Barzamahani.
0: Et nous sommes arrivés à la fin de ce numéro des bulletins humanitaires à Barzamahani, produit au Rateco. Philemon Moutoula, j'étais à la présentation. Merci de nous avoir suivis. Et à la prochaine occasion. Bye bye.
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Quoi ça? Matangazo Ngine Mbali. Mbali, le maire de la ville de Bukavu informe la population de sa juridiction qu'à dater de ce jour, toute demande d'autorisation d'une manifestation doit être déposée au minimum 72 heures avant la manifestation à son office au vu ou disons en vue de permettre à la police de prendre des dispositions utiles pour la sécurisation de celle-ci. Les récalcitrants ne s'en prendront qu'à eux-mêmes. Fait à Bukavu le 11 mai 2026, le maire de la ville de Bukavu, Docteur Nicolas Kelangalilo Mulondani, signe ce communiqué. Au nom du comité provincial de l'ordre des infirmiers du Sud Kivu, nous tenons à remercier les structures et les établissements de soins qui nous ont appuyés lors de l'organisation de la journée internationale de l'infirmier le 12 mai. D'une manière particulière, les cliniques universitaires de Bukavu, ex-hôpital Mwanzi, l'hôpital général de référence des Panzi, l'ITEM Panzi, l'hôpital général de Kadutu, l'hôpital général des Mitimore, Sassan, Jean, nous vous remercions pour avoir valorisé, continuons à valoriser la profession infirmière faite à Bukavu le 12 mai 2026 pour le comité ou le conseil provincial de l'ONIC. Théodore Ntaboulé, président provincial, signe ce communiqué. La coordination de la clinique de l'aide de Bukavu porte à la connaissance de la population de la ville de Bukavu et ses environs, Fizika Barikale Idui Mwenga Shabunda Ovira et Walungu, que l'équipe des chirurgiens ophtalmologues sera à la clinique de l'œil de Bukavu pour la chirurgie des maladies suivantes, cataracte, glaucome, terigent et strabisme. Macho Malienge, ces interventions vont avoir lieu à la fin de ce mois de mai 2026. Si vous avez un aveugle à la maison et si vous souffrez de cataracte et ou de glaucome et autres maladies oculaires nécessitant l'intervention chirurgicale, prière passer à la clinique de l'œil de Bukavu pour des orientations. Les consultations ophtalmologiques à la clinique de l'œil de Bukavu restent gratuites jusqu'à la fin du mois de mai 2026, mais les clients assurent l'achat des médicaments et des lunettes selon le besoin. La clinique de l'œil de Bukavu dispose d'un service d'optique moderne qui permet la fabrication des lunettes dans les 15 minutes qui suivent le choix de la monture. Elle dispose des lunettes suivantes, lunettes photogrées, lunettes progressives, lunettes anti-reflets, lunettes blue cat et lunettes photochromiques. 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Pour la clinique de l'œil de Bukavu, David Mathias, technicien supérieur en ophtalmologie, signe ce communiqué. Le complexe scolaire Blanco Nadjera, dirigé par les sœurs missionnaires du divin maître de Bukavu, a la joie d'informer toute la population de Bukavu, les parents, les anciens élèves, les jeunes, les amis de l'école, ainsi que toutes les personnes de bonne volonté, qu'il organise le grand festival de la solidarité dans le cadre de la campagne missionnaire 2026 sous le thème « Unis en Jésus-Christ, 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Date, samedi 16 mai 2026, heure à partir de 13h, lieu, salle Aquarius à la Botte. Au programme chant, danse, animation culturelle, présentation des talents des élèves, moment de fraternité et de solidarité. Venez nombreux vivre avec nous une journée exceptionnelle de joie et de partage et de soutien aux œuvres missionnaires. Entrée 3000 francs. Votre présence sera un grand encouragement pour les enfants et pour cette noble œuvre missionnaire. Nous invitons chacun à venir accompagné d'un ami, d'un voisin ou d'un membre de sa famille afin de faire de cette fête un grand succès. Le complexe scolaire Blanco Nadjera vous attend nombreux. Signé les responsables de l'école. Et les anciens de l'équipe FC Junior Bushumba informent à tous les membres, joueurs et fans vivant à Bukavu et partout qu'ils organisent un match amical avec les locaux de l'équipe junior vivant à Bushumba. Ce match sera à la paroisse de Bushumba à 14h ce dimanche 17 mai. Après, il y aura une assemblée d'équipe faite à Bukavu le 14 mai 2026. Le comité organisateur signe ce communiqué. 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
8: C'est déjà une souffrance. 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
9: 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Monsieur Miali, je suis aussi victime de l'expropriation. 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

0: Bonjour, papa Semanuka.
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0: Salut et bienvenue pour suivre ce Radio Journal. Au fil de l'information en trois titres, le retrait de l'AFCM 23 de plusieurs endroits, dont la plaine de la Rouzizie, est une avancée majeure dans les processus de paix en cours. C'est ce que fait savoir le collectif des organisations de la société civile du Sud Kivu pour la paix qui salue ce retrait et encourage l'AFCM 23 et le gouvernement de la RDC à mettre sur pied d'autres actions pour mettre fin définitivement à la guerre. Une centaine de personnes originaires du Sud Kivu, engagées dans des activités champêtres et orifères, ont été arrêtées à Irumu dans l'Ituri et transférées jeudi 14 mai à Bunia, chef-lieu de la province. Leur présence dans cette région, régulièrement touchée par des violences, suscite des inquiétudes sécuritaires. La mutualité Bashiba vous monte au créneau et demande aux autorités de mettre fin à la dynamique tendant à arrêter les Bashi dans plusieurs provinces de la RDC. Et une nouvelle souche de Mpox a été détectée au Sud Kivu, entraînant désormais une circulation des deux souches du virus en province. La situation s'est aggravée ces derniers mois depuis l'arrêt brusque du financement. La province du Sud Kivu continue d'enregistrer des cas. Depuis janvier 2026, plus de 595 cas ont été recensés. Voilà donc tout pour le sommaire. Dans quelques instants, les détails.
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0: Le collectif des organisations de la société civile du Sud Kivu pour la paix salue le retrait volontaire de l'AFCM 23 de plusieurs endroits dans la plaine de la Rouzizi comme Sangé et Luvungi. Cependant, cette plateforme encourage le gouvernement de la RDC et son interlocuteur, l'AFCM 23, à mettre sur pied d'autres actions témoignant leur bonne foi à mettre définitivement fin à la guerre. Le collectif des organisations le dit dans une déclaration qui a été publiée le 14 mai 2026 à Bukavu. Dans cette dernière, cette structure considère ce retrait comme une avancée majeure dans les processus de paix, mais qui devrait être suivi par d'autres actions de nature à soulager les souffrances de la population. Néanmoins, ces acteurs sociaux fustigent les discours de haine qui prennent de l'ampleur dans la plaine de la Rouzizi. La chasse à l'homme constatée dans les zones fraîchement récupérées par le gouvernement de la RDC et les arrestations dans les zones sous contrôle de l'AFCM 23. L'heure est venue de privilégier la paix, le dialogue et l'intérêt supérieur du peuple, insiste cette plateforme. Écoutons ces sujets, Emmanuel Benguéa, co-modérateur du collectif des organisations de la société civile du Sud Kivu pour la paix.
2: Le collectif des organisations de la société civile du Sud Kivu pour la paix a salué ce retrait. Parce que nous avons pensé que, bien que de l'autre côté, c'est une joie, ils ont fait une diplomatie, c'est ce que nous avons lu dans les réseaux sociaux, mais nous pensons que c'est un geste à saluer. Et c'est pourquoi nous avons encouragé le gouvernement congolais et son interlocuteur FC23 à respecter, ils se sont convenus en Suisse, à respecter le cessez-le-feu. Lorsqu'il y a déjà le retrait de l'FC23, soit comme nous avons lu à Rouzizi. Mais pourquoi encore arrêter les gens? Pourquoi continuer à tirer des bombes un peu partout? Non, nous pensons que l'heure de s'asseoir est arrivée. Et nous pensons que, comme nous l'avons toujours dit à travers le micro de la radio Mendeleo, le peuple congolais est déjà fatigué des hostilités. Et nous pensons que la seule occasion maintenant pour les deux parties, c'est de laisser la circulation libre de la population. Ça va permettre à ce que les gens continuent à vivre. La population a besoin d'un soulagement.
0: Et le Parlement des jeunes dans le groupement de l'Oural en territoire de Walungu plaide pour la cessation des hostilités afin de permettre l'aboutissement heureux de l'année scolaire en cours. Dans un entretien avec Radio Mendeleo jeudi 14 mai 2026, cette structure souligne que les cas le plus récent est survenu dans le sous-groupement des Mazigiro dans la matinée de jeudi 14 mai 2026. Sur place, des coups de balles ont été entendus, une situation qui a créé une psychose au sein de la population, ajoute notre source. Le Parlement des jeunes dans le groupement de l'Oural l'a rappelle que plusieurs jours avaient déjà été perdus dans le programme scolaire à cause des affrontements entre des combattants Azalendo et les troupes de l'AFCM 23. Le président de cette structure, Matabaru Tshibanji Laurent, appelle les parties prenantes à plus de retenue en mettant en premier plan l'éducation des enfants. On l'écoute.
3: Ça n'a pas été rose. La population a fui pour se mettre à l'abri de ces atrocités et de ces tirs. Les activités scolaires ont été paralysées où on ne signale point aucun élève qui voudrait prendre le chemin de l'école. Début novembre jusqu'à mi-décembre, on avait arrêté ces activités scolaires parce qu'il y avait des échanges de balles entre le belligérant. Nous nous sommes efforcés pour récupérer, peu soit-il, de ces jours perdus par rapport à l'année scolaire, des détentes de Noël et de Pâques. Nous ne les avons pas observés. C'était durant ces jours-là qu'on pouvait récupérer, voir si on pouvait être à la page par rapport. Ce genre d'atrocité nous a déjà mis du sable dans les roues parce que le bon déroulement des activités scolaires n'est pas bien observé. Nous lançons un SOS aux personnes qui prennent la responsabilité en main par rapport à ce que nous sommes en train de vivre comme change de tir, vraiment de pouvoir voir dans quelle mesure ils pouvaient épargner les élèves dans ce genre d'atrocité afin que vraiment cette année scolaire puisse aboutir à la fin.
0: Matabaro Tshibandi Laurent au micro de Radio Mandeleo. Et plus d'une centaine de personnes originaires du Sud Kivu ont été transférées le matin de ce jeudi 14 mai dans un camion militaire vers Bunia où elles sont actuellement détenues à l'état-major de la 32e région militaire. Elles avaient été arrêtées mercredi 13 mai par l'armée au village de Kunda situé à environ 40 km de Bunia dans le territoire d'Irumu en province de l'Ituri. Selon des sources sécuritaires, ces civils, majoritairement des jeunes venus du sud Kivu auraient attiré l'attention des forces de sécurité en raison de leur présence jugée suspecte dans cette zone. D'après les mêmes sources citées par Radio Okapi, ces personnes seraient arrivées progressivement à Kunda pour travailler dans les activités champêtres et orifères. Cependant, leur présence dans une région régulièrement touchée par des violences armées suscite des inquiétudes sécuritaires. Les autorités les soupçonnent d'appartenir à des groupes qualifiés de subversifs, une accusation qui n'a cependant pas encore été formellement établie. Elle devrait être entendue dans le cadre d'une enquête visant à clarifier leur présence dans la région et leurs activités. Et les autorités sont appelées à s'impliquer pour mettre fin au conflit identitaire qui s'installe dans différentes provinces actuellement. Selon la mutualité des Bashibahavu pour le développement qui lance l'alerte, les personnes les plus touchées par ce phénomène sont les petits commerçants de la tribu Shi qui se rendent dans d'autres provinces pour y exercer des petites activités. Elle fait savoir que les membres de cette communauté subissent des menaces, intimidations et arrestations arbitraires sous prétexte qu'ils seraient de mèche avec la FCM-23. Les victimes sont gardées plusieurs jours dans des prisons sans que leurs proches ne soient informés. Pourtant, ils ont quitté leur territoire à la recherche de la survie ailleurs. À cet effet, la mutualité Bashibahavu demande aux autorités d'agir et aux élus du Kivu de ne pas rester indifférents face à cette situation. Son coordonnateur pays ad interim, Pascal Migabo en parle.
4: Wafanyabiashara wadogo wadogo wa kabila ya Bashi biko menacé, intimidé, rançonné, arrêté arbitrairement.
5: Les petits commerçants de la communauté Shi sont menacés, intimidés, rançonnés et arrêtés arbitrairement seulement parce qu'ils viennent du sud Kivu dans l'espace Shi. Ce n'est pas normal que quelqu'un soit arrêté à cause de sa province d'origine parce qu'un Shi ne peut venir que du sud Kivu car c'est là-bas son origine. Les Bashi sont des Congolais des pères, des mères et des terres.
4: Bashi, tuko ba Congolais des pères, des mères et des terres. Tunatoka mu royaume ya Bushi bani wetu liko pale.
0: Rappelons également que dans le Haut-Katanga, 46 jeunes avaient été arrêtés sous le même motif avant d'être libérés quelques jours après. Et le réseau environnemental La Congo Bassin, Conservation Société, appelle les groupes armés actifs en RDC à cesser les attaques contre la biodiversité et l'occupation des aires protégées. C'est ce qu'on peut lire dans un communiqué publié en marge de la Journée internationale des espaces menacés célébrée le 11 mai de chaque année. Cette organisation dénonce le braconnage, les massacres d'animaux sauvages, l'exploitation minière illégale et la destruction des habitats naturels dans plusieurs provinces du pays. Le réseau cite notamment des cas récents au parc national de Virunga où des éléphants sont régulièrement ciblés, le parc national de Kahuzi-Biega confronté à l'exploitation minière illégale et le parc national de Lupemba théâtre d'une attaque meurtrière contre des éco-gardes en mars dernier. Le communiqué évoque aussi le braconnage des okapis dans la réserve réserve de faune Okapi et l'insécurité persistante au parc national de Maïko. Le directeur pays de cette organisation, Josué Aruna, estime que ces actes menacent gravement l'équilibre écologique du bassin du Congo et annonce poursuivre son plaidoyer pour l'intégration du crime d'écocide dans la législation congolaise. L'organisation prévient enfin que les auteurs de ces atteintes à l'environnement pourraient répondre de leurs actes

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1: Parlons santé à présent. Depuis janvier 2026, plus de 595 cas de monkeypox confirmés en laboratoire ont été enregistrés par la division provinciale de la santé au sud Kivu. La majorité des cas est signalée dans la zone de santé de Mitsimuresa en territoire de Kabare, qui est suivie de Kamituga en territoire de Mwenga, Nyangezi Oalungu et Nyantende à Kabare. Les détails avec Omer Mudekereza.
2: Depuis le début de l'épidémie en 2023 dans la province, les 34 zones de santé ont été touchés, précise la division provinciale de la santé du Sud Kivu. Pour Léandre Mouroula, spécialiste et chercheur principal sur Mpox, en collaboration avec la DPS, la prise en charge des malades constituait un pilier essentiel dans la gestion et le contrôle de l'épidémie au Sud Kivu. Depuis l'arrêt brusque de l'appui de l'Organisation mondiale de la santé, la situation s'est aggravée ces derniers mois, déplore-t-il. Et l'on dit aussi que la province du Sud Kivu fait actuellement face à une nouvelle souche de Mpox, jamais détectée auparavant, entraînant ainsi une co-circulation des deux souches de virus. Léandre Mouroula en parle.
3: Je peux m'inquiéter parce que comme il n'y a plus de prise en charge, nous voyons beaucoup de cas sont déjà dans la communauté. Et c'est un risque grave sanitaire parce que les cas ne doivent pas rester dans la communauté. Un seul cas présente un danger pour toute la communauté. Alors que maintenant, nous voyons il y a beaucoup de cas par-ci, par-là de la Mpox dans la communauté. Et c'est un danger très grave. Pire encore, nous avons détecté récemment une co-circulation avec une nouvelle souche qui n'avait jamais été détectée au site Kivu. C'est la souche clade 1A qui a fait une souche zoonotique, mais que nous sommes en train de détecter pour le moment en laboratoire. Alors, avec l'autre souche qui avait été récemment isolée par nous-mêmes, ça risque de nous plonger encore dans une crise sanitaire.
2: Cette situation pourrait avoir de graves conséquences sur la santé de la population si des mesures urgentes ne sont pas renforcées, alerte Léandre Mouroula.
1: Et le renforcement des structures sanitaires demeure indispensable pour mieux faire face aux futures urgences de santé publique à travers le monde. Cette recommandation ressort des travaux du docteur Mani Riziki-Gislin, qui venait d'obtenir son doctorat en médecine, option pathologie infectieuse, à l'Université of KwaZulu-Natal en Afrique du Sud. La cérémonie de collation des grades y afférente s'est tenue mercredi 13 mai 2026 en présence des autorités académiques et des proches du lauréat. Sa thèse a analysé les facteurs des risques de décès chez les patients atteints de la COVID-19 dans deux hôpitaux des Durban, ville située dans l'est de l'Afrique du Sud. Selon cette recherche, l'âge avancé, l'hypertension, le diabète, les maladies rénales ainsi que la gravité de l'état des patients ont augmenté les risques de mortalité. L'étude souligne également le manque de personnel soignant, l'insuffisance d'oxygène médical et le retard de laboratoires qui ont contribué à aggraver la prise en charge des malades. Le docteur Manimani Riziki-Gislin recommande notamment un meilleur triage médical, la formation du personnel de santé, ainsi qu'un accès régulier aux médicaments et aux équipements essentiels. Ces travaux scientifiques apportent également des données utiles à plusieurs pays africains confrontés à des moyens sanitaires limités, a-t-il souligné. Et retour au sud Kivu, les armateurs évrants sur le lac Kivu, principalement entre Bukavu Ijui et Ijui Bukavu, sont appelés à revoir à la baisse le prix du billet de voyage dans leurs bateaux et pirogues motorisées. Ceci pour alléger la tâche aux petits commerçants qui exercent régulièrement le trafic sur ces axes à la recherche des marchandises à Goma et Bukavu pour ravitailler le territoire insulaire d'Ijui et d'autres îles. L'appel est de Ntampaka Mulinga Biuma Joseph, conseiller au sein de la FEC dans la chefferie Ntambuka et président des commerçants dans la zone au cours de l'entretien avec Radio Maïndéléo. Celui-ci précise que le billet Bukavu Ijui était toujours de 5 000 francs et 10 000 francs de Ijui à Goma. À ce jour, plusieurs armateurs ont haussé ce prix allant jusqu'à 8 000 francs entre Bukavu et Ijui, mais aussi plus de 10 000 francs pour Ijui et Goma. Ntampaka Mulinga Biuma rappelle que les habitants d'Ijui font déjà face à plusieurs difficultés et à une pauvreté extrême, d'où l'appel à plus d'humanisme. Il précise néanmoins que les démarches sont déjà entreprises pour trouver des alternatives au cas où la situation persiste. C'est notamment trouver des embarcations qui peuvent servir la population au prix normal. On l'écoute.
4: J'ai été attristé d'entendre des troubles sur le lac entre armateurs et passagers. Peut-être qu'ils ont profité d'un petit silence des développeurs. On doit savoir que les commerçants aident l'armateur et l'armateur aide les commerçants. C'est attristant de voir que les

0: billet peut aller jusqu'à 8000 francs congolais. Pourtant, on était à 5000 francs pour les bateaux et 4000 francs pour les bottes. Et puis, le prix de l'essence et du mazout n'a pas fortement augmenté. C'est pourquoi je pense que c'est juste la souffrance qu'on veut imposer à cette population déjà pauvre. Bon, je demande à la population d'être calme. Les démarches sont en cours pour avoir un autre bateau.
1: Nos efforts pour entrer en contact avec les armateurs sur cet axe sont restés vains. Et avec vous, Hélène Boudjiriri, contribuez à l'amélioration de la sécurité des personnes et des biens à Bukavu à travers le renforcement de la collaboration entre la police, les autorités locales, les médias et la population. C'est l'un des objectifs de la table ronde organisée par le média Le Souverain Libre à Bukavu. Cette activité s'inscrit dans une dynamique de recherche des solutions aux problèmes sécuritaires auxquels fait face la commune d'Iban. Explique François Xavier Kasilembo, directeur administratif et financier du journal Le Souverain Libre.
2: Pour lui, la ville de Bukavu, chef-lieu du Sud Kivu, connaît une recrudescence des actes de criminalité urbaine, caractérisée notamment par les vols à main armée, les enlèvements, les tueries ciblées, les extorsions et d'autres formes de banditisme. Cette insécurité affecte gravement la libre circulation des personnes et des biens, fragilise les tissus social et économique et installe un climat de peur généralisé au sein de la population, ajoute François Xavier Kasilembo. Les avenues les plus populaires dans les périphéries du centre-ville sont de plus en plus victimes, indique-t-il. Le directeur administratif et financier du journal Les Souverains Libres fait savoir que cette situation met en évidence un déficit de communication et de collaboration entre les forces de sécurité, les autorités locales et les communautés. Il pense que la méfiance persistante entre la police et la population limiterait l'efficacité des mécanismes de prévention et de gestion de l'insécurité. François Xavier Kasilembo en parle.
3: La sécurité ne peut être l'affaire d'un seul acteur. Elle est une responsabilité partagée qui exige la collaboration, la transparence et la confiance mutuelle. Sans dialogue, il n'y a pas de compréhension. Sans compréhension, il n'y a pas de paix durable. C'est pourquoi les souverains libres attachent une importance particulière à cet espace d'échange qui permet non seulement de rapprocher les institutions et les citoyens, mais aussi de promouvoir une gouvernance sécuritaire participative.
2: Par ailleurs, l'accès à une information fiable et de qualité reste un défi majeur dans un contexte où les rumeurs et la désinformation peuvent aggraver les tensions sociales, poursuit notre source. Signalons que cette activité s'inscrit dans les projets d'accès à l'information de qualité par le renforcement des compétences des journalistes professionnels et la création d'espaces d'interaction avec les gouvernants, mis en œuvre avec l'appui de la coopération suisse.
1: Et 40 membres des brigades de paix viennent d'être formés sur les résolutions 1325 et 2250 des Nations Unies ainsi que sur les notions des médiations et des négociations par la dynamique des jeunes pour la paix, la réconciliation et le développement. C'était au cours d'un atelier de formation des deux jours tenu au grand séminaire Saint-Pie-X de Mouressa dans le territoire de Kabaré. Précision avec Myriam Mofano.
4: En croire la coordonnatrice de cette organisation, Florence Mugisha, cette activité avait pour objectif d'apprendre aux femmes et aux jeunes à mieux gérer les différents types de conflits au sein de leur communauté. Le but est de promouvoir le vivre ensemble, la cohésion sociale et la consolidation de la paix entre les membres des communautés. Pour elle, cette activité cible davantage les femmes et les jeunes filles car ils constituent les couches les plus exposées aux conséquences des conflits mais restent aussi des acteurs clés dans la recherche de solutions durables pour la paix et le développement communautaire. Florence Mugisha en parle dans cet élément.
5: C'est vraiment le début d'une série des activités qui vont être exécutées sur une période de une année. Il y aura une mise en place des deux brigades à Moudak et à Miti. Cette série des activités vont vraiment permettre à ce que les brigades puissent être fonctionnelles, ces deux brigades. Ils vont maintenant commencer à travailler au sein de leur communauté pour pouvoir conscientiser la population sur le vivre ensemble. Ils vont aussi faire des actions de médiation, ils vont aussi faire des actions de consolidation de la paix. Et là, nous serons tout proches d'eux à chaque fois pour venir les continuer à renforcer leurs capacités dans les différents cercles.
4: De leur côté, le participant s'est dit satisfait des connaissances acquises pilotes au cours de cette formation. Ils s'engagent à mettre en pratique les enseignements reçus afin de contribuer au rétablissement de la paix et au renforcement de la cohésion sociale dans leurs communautés respectives. On écoute l'un d'eux, Robert Masirika, qui en parle dans cet élément.
6: Pendant des jours, j'ai été formé sur la gestion des conflits, mais aussi comment on doit faire la négociation sur les conflits, mais comment on doit aussi faire la médiation sur les conflits. Sinon, nous vivons dans la communauté et je pense que de ce que j'ai appris, ça va m'aider aussi à sensibiliser les autres jeunes, mais aussi à les aider comment résoudre certains conflits qu'il est.
4: Cette activité des 10 jours s'inscrit dans les cadres du projet d'appui au relèvement socio-économique des jeunes et des femmes dans un contexte de consolidation de la paix financé par les fonds pour les femmes congolaises en partenariat avec l'Agence française des développements.
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1: Sport à présent, à 6 jours de l'élection du comité exécutif de la Fédération Congolaise de Football, l'association FECOFA, prévue le 20 mai prochain. Le candidat à la présidence, Rainier Patrice Mangendam, a saisi la commission d'éthique de la FIFA. Il dénonce des graves irrégularités dans le processus électoral en cours. Dans une lettre datée du 13 mai 2026 adressée aux instances internationales du football, il accuse les organes électoraux de la FECOFA des violations répétées des règles établies. Parmi les griefs soulevés, Mangenda évoque le non-respect des délais de dépôt des candidatures, des modifications des listes après leur clôture, des changements des règles en pleine procédure électorale. Selon lui, ces pratiques enfreignent le code électoral de la fédération ainsi que les statuts de la FIFA qui interdisent toute modification des règles une fois le processus lancé. Son accusation la plus grave concerne un document présenté comme un procès-verbal d'Assemblée générale que le candidat qualifie de falsifié. D'après Patrice Mangenda, ce document aurait été utilisé pour modifier les conditions d'éligibilité afin de favoriser un candidat spécifique, à savoir Véron Mosengo, cité nommément dans sa correspondance. Il estime que ces ajustements auraient permis de rendre éligible un candidat ne remplissant pas, selon lui, les critères initiaux. Il évoque également une possible influence d'acteurs extérieurs dans le processus électoral. Face à cette situation, le candidat demande la suspension immédiate du scrutin prévu le 20 mai 2026 et l'ouverture d'une enquête internationale indépendante.
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1: Les médias ont écrit sur plusieurs sujets, parmi lesquels les débats autour d'une éventuelle révision de la Constitution et les restes explosifs des guerres qui exposent

0: Communauté locale, la Prunelle rappelle les derniers incidents enregistrés qui remontent au 27 avril 2026 à l'école primaire Mbirikira où un engin explosif a détonné dans l'enceinte de l'établissement provoquant d'importants dégâts matériels. Aucun élève n'a été blessé, les enfants ayant déjà quitté l'école au moment de l'explosion. Toutefois, cet incident a ravivé la peur au sein de la population alors que plusieurs autres engins sont signalés dans différentes localités du territoire. Selon l'animateur de l'organisation Careco, engagé dans la protection des droits des enfants dans les campements de l'Ourala, contacté par les confrères, les enfants sont aujourd'hui parmi les principales victimes potentielles de cette contamination explosive. Sur les fronts politiques antérieurs, plusieurs journaux reviennent sur les réactions suscitées par les discussions autour d'un éventuel changement de la Constitution. Forum des As rapporte que le président de l'Église des Réveils du Congo estime que le moment est favorable pour engager une refonte de la loi fondamentale. Lors d'une conférence de presse, le responsable religieux a affirmé qu'un sondage mené par le Forum des intellectuels de son Église montrerait que 80% des personnes interrogées soutiennent un changement de Constitution. De son côté, l'observateur estime que la RDC pourrait entrer dans une zone de turbulence politique après les déclarations de Félix Tshisekedi évoquant un éventuel troisième mandat si le peuple le demande. Le journal rappelle les réactions de plusieurs opposants, notamment Martin Fayulu, Delice Sanga et les proches de Moïse Katumbi, qui rejettent toute modification de la Constitution susceptible de prolonger les mandats présidentiels. Terminons avec Laïf Info qui parle de l'environnement en montrant que quand les gorilles disparaissent, l'humanité vacille. Ces médias notent que la disparition accélérée des milliers d'espèces animales et végétales causées par la déforestation, les changements climatiques, les braconnages et l'exploitation illégale des ressources naturelles fragilisent silencieusement l'équilibre écologique mondial. Symbole de la biodiversité africaine, Laïf Info rappelle que les gorilles jouent un rôle écologique essentiel en régénérant les forêts tropicales grâce à la dispersion des graines. Pourtant, il reste menacé par la destruction de son habitat, les conflits armés, les maladies zoonotiques et les trafics illégaux de la faune sauvage.
1: Par ici prend fin ce radio-journal. Alain Zara a assuré la mise en onde devant ce micro pour la présentation expédie Kialou. Merci infiniment à vous tous de nous avoir suivis. Au revoir.

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La famille Ziruma Nandai et Rikwetu a la profonde douleur de vous annoncer la mort de leur fils, frère, cousin et oncle Coco Zirumana Pacifique, mort survenu la nuit du 13 mai 2026 en Ouganda des suites d'un naufrage sur le lac Victoria. Le deuil est observé à la résidence familiale sur avenue Kibombo 2, numéro 79, quartier Nenere, juste en face du camp Profi SP. Que ce communiqué parvienne à la grande famille Zirumana, à la grande famille Nakadomo, à l'agence Lukogo, à l'agence Omoja, à la famille Buyoya, à la famille Chibuzi, à Muyomba Karume, ainsi qu'à tous les amis et toutes les connaissances de l'illustre disparu. Fait à Bukavu le 14 mai 2026, Ziruma Nandai, responsable, signe ce communiqué. 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Le maire de la ville de Bukavu informe la population de sa juridiction qu'à dater de ce jour, toute demande d'autorisation d'une manifestation doit être déposée au minimum 72 heures avant la manifestation à son office, au vu ou disons en vue de permettre à la police de prendre des dispositions utiles pour la sécurisation de celle-ci. Les récalcitrants ne s'en prendront qu'à eux-mêmes. Fait à Bukavu le 11 mai 2026, le maire de la ville de Bukavu, Docteur Nicolas Kalangalilo Mulondani, signe ce communiqué.
Au nom du comité provincial de l'Ordre des infirmiers du Sud Kivu, nous tenons à remercier les structures et les établissements de soins qui nous ont appuyés lors de l'organisation de la journée internationale de l'infirmier le 12 mai. D'une manière particulière, les cliniques universitaires de Bukavu, ex-hôpital Mwanzi, l'hôpital général de France des Panzi, l'ITEM Panzi, l'hôpital général de Kadutu, l'hôpital général des Mitimore, Sassa, Jean, nous vous remercions pour avoir valorisé, continuons à valoriser la profession infirmière faite à Bukavu le 12 mai 2026 pour le comité ou le conseil provincial de l'ONIC. Théodore Ntaboulé, président provincial, signe ce communiqué. 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Signé les responsables de l'école. Et les anciens de l'équipe FC Junior Bushumba informent à tous les membres, joueurs et fans vivant à Bukavu et partout qu'ils organisent un match amical avec les locaux de l'équipe junior vivant à Bushumba. Ce match sera à la paroisse de Bushumba à 14h ce dimanche 17 mai. Après, il y aura une assemblée d'équipe faite à Bukavu le 14 mai 2026. Le comité organisateur signe ce communiqué. 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

nous vous savons encore une fois très nombreux à l'écoute de l'émission Tuteté Haki. Tuteté Haki qui est une production hebdomadaire de l'ASDEL, héritier de la justice. Ce soir, l'émission va se focaliser sur la rareté des ressources naturelles et les conflits. Et dans l'émission d'aujourd'hui, je ne suis pas seul.

0: présenter votre émission.
1: Est-ce que vous pouvez vous présenter d'une manière succincte auprès de nos auditeurs?
0: On m'appelle Patrice Ngabouyeka. Je suis écologiste de formation de terrain. Et ça fait que on est là justement pour vous parler de ce que nous savons concernant l'environnement. Mais également, je suis un citoyen congolais à part entière. Et nous devons parler de nos ressources pour surtout arriver à développer des pratiques qui nous aident à pouvoir et appliquer une gestion rationnelle, une gestion qui puisse être durable.
1: Merci beaucoup. Alors, voici tout de suite la charpente de l'émission. Moi qui vous parle, c'est Telesphone Mukama Birindo, le présentateur de l'émission Tuitete Haki. Eh bien, après une brève introduction, nous allons parler de la rareté des ressources naturelles. Nous allons essayer de comprendre cette question-là, cette problématique. Et le point qui va suivre va se focaliser sur la corrélation entre la rareté des ressources naturelles et les conflits. En d'autres termes, nous allons répondre à la question de savoir comment la rareté des ressources naturelles provoque les conflits. Et le point qui va suivre concerne les conséquences humaines et sociales de cette rareté. Et le quatrième point va se focaliser sur le rôle de la gouvernance et des autorités. Et enfin, avant la conclusion, nous allons parler des solutions et des pistes de prévention de cette rareté des ressources naturelles et cette corrélation avec les conflits. Encore une fois, nous vous souhaitons de bonnes conditions d'écoute. Alors, monsieur Patrice Ngabouyeka, aujourd'hui nous allons parler de la rareté des ressources naturelles et les conflits. Il est vrai que les ressources naturelles sont vraiment indispensables à la vie des hommes. On ne peut pas vivre sans ressources, on ne peut pas vivre sans eau, on ne peut pas vivre sans terre, on ne peut pas vivre sans ressources minérales, et ainsi de suite. Et avec le temps, ces ressources naturelles sont en train de diminuer et ça engendre quelque part des conflits. Et c'est pour cette raison que nous avons jugé utile de parler de cette thématique aujourd'hui. Mais pour vous, pourquoi cette thématique est si importante aujourd'hui, monsieur Patrice?
0: Et merci beaucoup pour la question, monsieur Telesphore. La thématique de ce jour est si importante parce que nous voulons juste montrer à nos auditeurs que les ressources naturelles ne sont pas éternelles. Il y a au fait des ressources naturelles renouvelables et celles qui sont non renouvelables.
1: Oui.
0: Et ça fait quoi? Ça fait que plus elles sont mal gérées, plus elles diminuent, et plus elles diminuent pendant que la population augmente du jour au jour, ça fait qu'à un moment donné, on va manquer de quoi survivre, c'est à quoi recourir. Ça fait qu'il est normal que les gens comprennent et adoptent de nouvelles techniques, disons, méthodes de gestion, mais également faire en sorte que l'on puisse les gérer pour que ça nous amène tous à atteindre un bien-être social.
1: Okay, merci.
0: Et non pas de conflits.
1: Essayons de descendre au niveau du quotidien de nos auditeurs en reliant le thème à la vie des auditeurs. Il semble qu'il y a eu une augmentation des tensions autour de l'eau, autour des terres, autour des ressources minières. Quel est votre commentaire par rapport à ça?
0: Au fait,
1: rapidement.
0: Vous savez que l'homme, on dit que l'eau c'est la vie. Et là où il n'y a pas de, c'est qu'il n'y a pas de vie.
1: Oui.
0: Et on a constaté ici le cas de Bukavu, que l'eau potable est devenue, même aussi dans le village ici et là, mais aussi dans d'autres pays à gauche à droite, l'eau potable est extrêmement l'eau potable pose problème dans beaucoup de ménages, dans beaucoup de communautés. Et c'est l'arrêté de l'eau potable au robinet à Bukavu, l'arrêté de l'eau potable dans des sources ici et là au village est un problème qui fait que beaucoup de personnes sont en difficulté, et ça fait que l'on devait faire en sorte que l'eau soit accessible à tout le monde et que l'eau soit réglementée pour que tout le monde puisse en utiliser de manière.
1: Mais pourquoi il y a augmentation des tensions autour de l'eau?
0: Au fait, les tensions sont autour de l'eau passe d'abord, si on peut le dire, il y a la mauvaise gestion de l'eau. Mm-hmm. Les services ne sont pas bien canalisés.
2: Oui.
0: Mais il y a également le changement climatique qui intervient. Mm-hmm. Parce qu'ici et là, vous trouvez, on a fait la déforestation. Mm-hmm. Et ici et là, les sources sont taries. Mm-hmm. Et ça fait que les services de la nature ont diminué. Je veux dire que les services écosystémiques sont réduits par notre façon de nous comporter à l'égard de ces ressources.
2: Okay.
0: Ça fait que cela entraîne qu'il y ait rareté de l'eau.
2: Okay.
0: Il y a deux causes. Il y a d'abord la mauvaise gestion de cette eau-là,
2: mm-hmm.
0: mais il y a également les problèmes environnementaux par eux-mêmes.
2: Okay. Mais est-ce que la croissance démographique n'y est pas pour quelque chose?
0: Bien entendu, il y a... Non, je pense que la démographie en elle-même n'est pas le problème.
2: Mm-hmm.
0: Mais le problème, c'est que nous, humains, mm-hmm. nous ne savons pas bien ce que nous avons.
2: Okay.
0: Par le moment, on a tendance même à s'accaparer de grands lots de ressources.
2: Mm-hmm.
0: Ça fait que quand les autres, la majorité, voient qu'ici et là, il y a des individus qui s'en accaparent, ça crée des frustrations.
2: Ok. Est-ce que dans quelques secondes, vous pouvez parler également de l'augmentation des tensions autour des terres et des ressources minières?
0: Sûrement.
2: Mm-hmm.
0: On sait...

0: sans terre. Ça crée alors des situations où les gens ont tendance à vouloir également avoir de la terre de manière soit de manière
1: d'accord. conflictuelle. Parlez-nous de l'augmentation des tensions autour des ressources minières.
0: En fait, là, je veux dire qu'il y a d'ailleurs un contraste. Le cas de la RDC, c'est l'abondance. Dans d'autres pays, c'est la rareté. On se dit maintenant, les uns en ont en abondance. On peut se parler même du pétrole. Les uns en ont en abondance, les autres n'en ont pas. Maintenant, ceux qui n'en ont pas ici et là, se disent, ils sont choqués de voir qu'un pays a de grandes réserves de pétrole, de minerais, mais légèrement. Ça leur attire des tensions, des conflits entre les États. Et même jusqu'à ce que ça puisse créer au niveau des États à l'interne de groupes armés qui font que.
1: Et pour le moment, il y a des minerais qu'on appelle des minerais stratégiques, c'est-à-dire des minerais que l'on utilise actuellement dans la technologie actuelle. Et cela fait également qu'il y ait augmentation des tensions.
0: En fait, vous savez, on a dit que la RDC, c'est le pays, c'est l'État solution au niveau international, au niveau mondial. Parce que nous avons une grande forêt. Nous avons des minéraux qui ne sont pas ailleurs, notamment qu'on appelle 3T, c'est-à-dire étain, tungstène et tantale. Ce sont des minéraux qui sont utilisés dans des technologies de haut niveau, soit pour des véhicules électriques, soit pour des batteries de téléphone, des téléphones, etc. Ça fait que ceux qui n'ont pas ce minéraux ailleurs ont tendance justement à venir les retirer en air du Congo, souvent sans passer par la voie normale.
1: Quels sont les effets du changement climatique et de la croissance démographique?
0: Vous savez que si on parle aujourd'hui du changement climatique, qui est né à la base? C'est l'homme qui est né à la base. L'homme a tout perturbé, l'homme a tout mal exploité. En fait, le changement climatique est lié d'abord à ce que l'homme a perturbé par sa façon de vivre, d'exploiter la terre, les éléments fondamentaux du climat. Et les effets qui sont il y a les migrations des communautés, il y a les sécheresses, il y a la désertification, il y a la rareté ici et là de certaines ressources naturelles. Il y a également la perte de la biodiversité. Il y a aussi, on doit le dire, des conflits sociaux qui s'enchaînent.
1: Alors, quels sont les effets de la croissance démographique?
0: Vous savez, au moment où nous parlons, la population mondiale est à 8,3 milliards. C'est vraiment une grande croissance. Et tous ces gens là-bas ont besoin de manger, de loger, de cultiver. Donc ils ont besoin de l'espace, ils ont besoin des ressources.
1: Alors quels sont les effets?
0: Alors les conséquences, si elles sont mal gérées, si cette croissance est mal gérée, les conséquences sont multiples. Il y a d'abord les conflits, la compétition pour l'espace ou bien pour accéder aux ressources. Il y a également les migrations. Parce que les gens vont, j'ai dit là tantôt là, le changement climatique. Ceux qui n'ont pas de terre vont aller là où il y a encore des terres, ceux qui n'ont pas de ressources vont aller là où il y a encore des ressources, et ça va faire un problème social.
1: D'accord. Essayons maintenant de comprendre la rareté des ressources naturelles dans 4 minutes. Premièrement, est-ce que vous pouvez nous citer les ressources naturelles qui sont concernées par la rareté?
0: Oui, il y a l'eau, il y a le sol arable, il y a également le forage pour le bétail, il y a les hydrocarbures, il y a les minéraux que j'ai dit là tantôt, 3T, il y a l'or, il y a le cobalt, il y a aussi l'énergie électrique, parce que l'énergie électrique vient de l'eau. Hein? Je veux dire l'énergie électrique, ça vient de l'eau. Tout cela sont, je prends un peu le cas de l'air du Congo pour nous. C'est rare, mais aussi pour d'autres États, à travers l'Afrique et aussi à travers le monde.
1: Ok. Est-ce que vous pouvez nous expliquer les causes de cette rareté des ressources naturelles dans certaines parties du monde? Parce que vous avez déjà dit que dans certaines régions, il y a abondance, tandis que dans d'autres régions, il y a rareté de ces ressources naturelles. Comment expliquez-vous les causes?
0: Les causes est que dans certaines parties du monde, les ressources naturelles ont été surexploitées dans le passé. Ils ont fini de l'air. Ailleurs, il y

0: Et également la mauvaise gestion de ce qu'on a comme ressources naturelles. J'ai dit là tantôt la dilapidation, le gaspillage, le pillage. Donc on fait mauvais usage de ce qu'on a. Là, je vais parler de la mauvaise gouvernance. Il y a également le fait qu'il est arrêté parce que, je veux dire, il est arrêté par moment physique, mais aussi il est arrêté parce que c'est mal géré. C'est que je prends un peu le cas de la terre. Il y a ceux qui ont de la terre en avant, des grandes concessions, vraiment des milliers d'hectares. Il y a ceux qui n'ont même pas un mètre carré. Vous comprenez? Là, la terre est là, mais la gestion, la répartition, elle est injuste.
1: D'accord. Vous avez dit tantôt qu'il y a des parties, des endroits à travers le monde où il y avait des ressources naturelles à un moment donné, mais du fait d'une mauvaise exploitation, ces ressources ont tari. Est-ce que vous pouvez nous citer certains de ces endroits, quelques-uns de ces endroits?
0: Sûrement oui. Si je prends un peu, les recherches ont prouvé que le Sahara, aujourd'hui désert, le Kalahari, là c'est en Afrique que je suis, il n'y avait pas le passé des forêts, il n'y avait pas le passé des rivières. Mais l'homme, il doit savoir que l'eau est liée à la forêt, la vie est liée à la forêt sur terre. Parce que même on dit la Bible, vous êtes chrétien. C'est la forêt qui a précédé l'homme. Et l'homme est venu après. Maintenant, l'homme a tout détruit. Il a détruit donc la base de la pression de l'eau. Et ça fait que, avec le temps, tous les mécanismes naturels de la terre dans ces zones-là a été dégradé. Et au fil du temps, c'est devenu des déserts.
1: D'accord.
0: Donc l'homme a des problèmes qui, après, le poursuivent et le chassent.
1: Merci beaucoup. Il y a certains experts qui disent que la rareté de ressources naturelles n'est pas seulement leur absence physique, mais ça peut aussi concerner l'inégalité d'accès aux ressources, ça peut concerner la mauvaise gestion de ces ressources et ça peut concerner l'accaparement des dites ressources par certains groupes. Quel est votre commentaire par rapport à ça?
0: Je pense que c'est un peu de vue qui est correct. Je ne vais pas très loin. L'air de Congo détient, sur le plan des quantités d'eau, plus de 50% d'eau douce. Mais les Congolais, de manière générale, n'ont pas d'eau potable. On voit à Bukavu ici et là, matin, soir, des filles, des mamans, des enfants qui circulent avec des bidons. Pas qu'on n'a pas d'eau ici. Il y en a, mais c'est mal géré. Là, c'est un problème de gestion pour y accéder. J'ai aussi parlé de la terre. Il y a des gens qui ont des milliers d'hectares qui ne sont pas cultivés, qui ne sont pas exploités. Mais ici, les gens manquent de cultiver, ils meurent de faim.
1: D'accord.
0: Et il y a ici et là, on a en aide de Congo les minéraux qui produisent des téléphones. Mais beaucoup d'individus n'ont pas de téléphone dans ce pays. Ça fait que, parce que on dirait que qui voit les coltans, qui voit les 3T, voit les téléphones, mais c'est fait que c'est un contraste. Qu'en RDC Congo, la population n'a pas de téléphone de manière générale.
1: D'accord. Alors, monsieur Patrice, comment la rareté des ressources naturelles provoque les conflits?
0: Bien entendu.
1: Est-ce que vous pouvez nous citer les axes principaux à travers lesquels ces conflits se manifestent?
0: Bien entendu, je comprends. Au fait, les ressources naturelles sont sous des conflits dans la mesure, on l'a dit là tantôt, où certaines personnes, ou les autorités politico-administratives ou même confessionnelles, je ne sais pas qui, créent des mécanismes où ils ne laissent pas les communautés, les populations accéder à ces ressources-là. Au fil du temps, que ça donne des frustrations, ça donne des chocs. Et ça fait que ceux qui n'ont pas de moralité assez élevée se constituent en problème face aux autorités, face à la population, face à la communauté, face aux voisins. C'est là que vous trouvez que quelqu'un a son champ, il a cultivé, soit il a une grande étendue, le voisin n'a rien comme champ, il demande de donner soit un champ métayage, il refuse. Le fait que lui s'accapare de grande partie, ne veut pas collaborer, ne veut pas faire de concessions avec le voisin, ça l'auteur des problèmes, ça donne des conflits par la suite. C'est-à-dire que c'est comme qui dirait, si tu es riche à côté d'un pauvre, il faut développer une politique de partage, une politique qui fait en sorte que les voisins sentent que vous avez de la richesse, vous avez des moyens, et qu'il peut en jouir soit de manière de manière bien structurée là.
1: Okay.
0: Ça fait que justement le conflit sont nés du fait que il y a frustration.
1: D'accord.
0: Il y a privation.
1: D'accord. Alors quels sont les axes principaux à travers lesquels ces conflits sont manifestes?
0: Ok. Les axes principaux sont d'abord sur le plan, je veux dire, politique.
1: Mm-hmm.
0: Parce qu'on a trouvé que il y a là je vois au niveau soit international.
1: Mm-hmm.
0: Quand on voit ce qui s'est passé en Libye, en Irak, ce qui s'est passé, c'est pas aujourd'hui à chose
1: en Ukraine.
0: Ce sont des conflits liés aux ressources naturelles.
1: Même en Iran
0: aussi. Parce que si l'Iran n'avait rien,
1: parce que la guerre qui mêle l'Iran actuellement à feu et à sang, bon, ça peut s'expliquer par plusieurs raisons, dont l'accès aux ressources.
0: Il y a là l'axe politique, il y a l'axe social. J'ai dit, il y a des voisins. Je prends un peu le cas de Parcelles.
1: Mm-hmm.
0: Il y a l'ami de Parcelles qui a été maltraité,
1: oui,
0: et que les voisins sont incapables de se comprendre.
1: Mm-hmm.
0: Ça gêne des conflits.
1: Ok.
0: Ainsi de suite.
1: Ok.
0: Il y a aussi l'eau.
1: Mm-hmm.
0: Hein? On a de l'eau dans un quartier, dans une communauté.
1: Mm.
0: J'ai dit là le cas du Kenya.
1: Mm.
0: Les Kikuyu, ils ont de l'eau.
1: Mm-hmm.
0: Hein?
1: Mm.
0: Ils refusent à leur voisin Maasai de venir laver leur vache pour boire.
1: Mm-hmm.
0: Ça devient un conflit social.
1: D'accord.
0: Qui est lié aux ressources naturelles.
1: Mm-hmm. Monsieur Patrice, est-ce que vous pouvez nous expliquer brièvement les mécanismes de ces conflits? Qu'est-ce qui arrive lorsque les ressources naturelles diminuent?
0: Ok. Quand les ressources naturelles diminuent, ça fait que d'abord, les populations, la demande devient très forte, parce que celui qui en a besoin, il va leur faire en sorte que les autres qui en auront besoin, qui en ont besoin en même temps que lui, soient écartés. Et ça fait que le plus fort a plus accès à cela.
1: D'accord.
0: Et ça fait également que si les plus faibles cherchent à insister, ça donne un conflit. Vous comprenez?
1: Oui.
0: Et également, il fait que dans des conditions pareilles, les communautés, les populations, même les États, développent ce qu'on appelle la résilience. Ils développent des mécanismes de pouvoir surmonter cette carence, soit en pensant en termes de palliatives, en termes des ressources qui peuvent remplacer celles-là qui est en diminution.
1: D'accord.
0: C'est ça.
1: Mais il y a des fois aussi où il y a migration en cas de diminution des ressources.
0: Sûrement, oui. Les cas, je l'ai dit, je peux un peu parler du cas de la de Mororo, qui sont des peuples migrateurs avec leurs vaches.
1: D'accord.
0: Ils sont des pays du Sahel, ils sont aujourd'hui installés en aire de Congo, dans les Ouélé.
1: Okay.
0: C'est que quand il y a carence de ressources naturelles, il y a également là le réflexe d'émigrer.
1: D'accord. Et là, ça m'amène à la question de savoir quelles sont les conséquences humaines et sociales de la rareté des ressources naturelles. Rapidement, dans 2 minutes.
0: Ok. En fait, les conséquences, nous l'avons dit là tantôt, il y a les populations qui se déplacent, il y a les populations qui sont entrées en conflit, il y a les populations qui développent de la capacité d'adaptation, il y a également les capacités qui développent un moyen de contourner le problème, soit en créant quelque chose d'autre qui peut être comme ce qui n'était plus là.
1: D'accord. Alors nous allons demander à M. Émile Mouindo de balancer un morceau de musique pour nous permettre de souffler un tout petit peu.

0: Merci, monsieur Émile Moïndo, pour ce morceau de musique. Alors, monsieur Patrice Ngaboeka, nous sommes en train de parler de la rareté des ressources naturelles et les conflits. Est-ce que vous avez des éléments de réponse à ajouter concernant la question de savoir les conséquences humaines et sociales de la rareté des ressources naturelles? Rapidement.
1: Là, je disais qu'il y a l'immigration, il y a les conflits, il y a la capacité de résilience qui est développée.
0: Par certaines personnes.
1: Voilà. Par certaines personnes. Il y a également les menaces qui s'en suivent. Parce que je veux dire qu'à ce moment-là, quand il est arrêté, des communautés cherchent soit à attaquer, aller de l'autre côté où il y a encore des ressources. J'ai dit la migration. Mais également, on voit à ce moment-là que la nature en tant que telle est abandonnée. Et voilà.
0: D'accord. Passons alors à la question de savoir quelles sont les solutions et les pistes de prévention de cette rareté des ressources naturelles.
1: Nous devons dire à cela qu'il faudrait que d'abord on procède à la bonne gouvernance des ressources naturelles.
0: Ok. C'est-à-dire?
1: C'est-à-dire qu'on doit développer des politiques qui favorisent la majorité des communautés, qui font en sorte que l'on ne puisse pas créer de frustration, pas de privation.
0: D'accord. La deuxième solution?
1: La deuxième, il faut faire en sorte que l'on développe des mécanismes de restauration pour des ressources naturelles renouvelables.
0: C'est-à-dire?
1: Je prends un peu le cas du paysage, je prends un peu, parce que là nous devons parler de l'eau. Il faut penser au reboisement, penser, comme si nous le faisons, à l'éducation environnementale, penser à donner, penser à faire des plaidoyers au niveau des autorités pour que l'on revoie certaines injustices environnementales qui ont été réalisées par le passé.
0: Ok, la troisième solution.
1: Il faut faire en sorte également que les communautés puissent mettre ensemble, donc être soit solidaires, mais également pour que ensemble ils fassent face aux problème de l'arrêté qui leur est arrivé. Parce que si on est isolé, ça va avoir un impact négatif sur la communauté et sur la population.
0: Quatrième solution.
1: Je n'ai pas pour l'assommation la quatrième solution.
0: Vous n'en avez pas.
1: Oui.
0: Qu'est-ce que vous pensez du dialogue communautaire?
1: Oui, justement, voilà, pour ce qui est du dialogue communautaire, c'est bon que justement quand il y a un problèmes, soit des rarités, soit des conflits, les communautés se mettent ensemble sous l'égide de leurs leaders pour que l'on puisse voir, ensemble discuter, que faire ensemble

0: aux solutions.
1: Sûrement oui.
0: Mm-hmm. Parce que, quel est votre commentaire?
1: Là, je voudrais dire que pour éviter que au niveau, ceux qui ont des petits terrains agricoles, mm-hmm. ils peuvent développer ce qu'on appelle soit l'agroécologie,
0: mm-hmm. c'est-à-dire?
1: C'est-à-dire une agriculture qui respecte les lois de la nature, c'est-à-dire qui intègre l'agroforesterie, mm-hmm. qui intègre l'élevage, mm-hmm. qui intègre je veux dire aussi la permaculture, donc la gestion des lieux de manière à ce que leurs champs puissent être plus productifs.
0: D'accord.
1: Parce qu'à ce moment-là, on peut même produire beaucoup sur un petit espace.
0: Ok. Hein? Mais il y a d'autres personnes qui parlent de l'implication des jeunes et des femmes dans la gestion des ressources naturelles. Qu'est-ce que vous en dites? Est-ce que ça peut également fonctionner pour prévenir la rareté des ressources et les conflits?
1: Les femmes sont plus dans le domaine de la gestion des ressources parce qu'elles sont au quotidien attachées à la nature, les femmes.
0: Mm-hmm.
1: Parce que quand on voit ce qu'elles font dans nos villages, dans la ville ici, même on dirait qu'elles sont les meilleures gestionnaires de l'environnement parce que sans la vie que nous menons, elle est liée aux femmes, mm-hmm. et c'est elles qui devraient utiliser les ressources naturelles.
0: Mm-hmm. Les jeunes?
1: Et les jeunes également, bien entendu, mais aussi on a vu que la population mondiale est plus jeune.
0: Mm-hmm.
1: Et si on dirait changer les choses, il faut mm-hmm. que les jeunes soient impliqués.
0: Il faut s'appuyer sur ce
1: mais aussi avec les femmes vont éduquer les jeunes et les jeunes vont avoir une conduite plus saine, plus mm-hmm. raisonnable par rapport à la gestion des ressources naturelles.
0: Mm-hmm.
1: Et ça va réduire la rareté ici et là à travers le pays ou à travers le monde.
0: Ok, merci beaucoup. Un dernier mot, est-ce que vous pensez qu'il y a des choses. Bon, des actions qui sont en train d'être menées ici au niveau de la RDC par rapport à toutes ces solutions ici. Solutions vis-à-vis de la rareté des ressources naturelles en RDC.
1: Oui, justement, on sait que la RDC a élaboré des lois
0: mm-hmm.
1: sur le cas du code forestier,
0: mm-hmm.
1: sur le cas du code minier,
0: oui.
1: mais cela c'est le cas aussi de la loi par rapport à l'eau,
0: mm-hmm.
1: c'est le cas aussi de la loi concernant l'électricité.
0: Est-ce que toutes ces lois sont observées, est-ce qu'elles sont appliquées, ça et là?
1: Sur le plan de fond, les lois existent,
0: mm-hmm.
1: mais sur le plan des faits, on voit que sur le terrain c'est autre chose,
0: mm-hmm.
1: parce que sur le plan de la praticabilité,
0: mm-hmm.
1: on constate que il n'y a pas d'accompagnement des communautés pour qu'elles puissent mettre ces lois en pratique.
0: D'accord. On me signale de l'autre côté que notre temps est épuisé. Quel est votre dernier mot? Le mot de la fin?
1: Le mot de la fin, c'est développer la gouvernance des ressources naturelles,
0: mm-hmm.
1: mais également impliquer les jeunes et les femmes, toutes les communautés, toutes les populations, les autorités, que l'on soit dans une situation où l'on se parle, où on fait ensemble des analyses des problèmes environnementaux qui sont les nôtres.
0: Est-ce que vous ne trouvez pas que nous sommes vis-à-vis d'une fatalité? Est-ce qu'on arrivera un jour à mettre fin à cette

0: 89 61 22. C'est appelé le WhatsApp à la fin.
1: D'accord. Est-ce que vous pouvez répéter?
0: Je disais 09 97 79 61 22.
1: Une dernière fois, 09.

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1: Bonjour à toutes et à tous. Merci de nous rejoindre pour cette émission Karibu Niwamama. Aujourd'hui, nous allons parler de la cohabitation pacifique et la protection des femmes en période de crise. Dans plusieurs communautés, les conflits, les déplacements et l'insécurité fragilisent les relations sociales et exposent davantage les femmes et les filles aux violences, aux discriminations et à plusieurs formes d'abus. Pourtant, même dans les moments difficiles, il reste possible de promouvoir le respect, la solidarité et le vivre ensemble. Au cours de cette émission, nous allons échanger avec des femmes défenseurs des droits humains sur les comportements adoptés pour renforcer la paix au sein des communautés, pour prévenir les violences et protéger les droits et la dignité des femmes pendant les périodes de crise. Restez avec nous dans Karibu Niwamama pour comprendre, apprendre également, réfléchir ensemble aux solutions qui peuvent aider nos communautés à vivre dans la paix et le respect mutuel. Auditrices et auditeurs, mon nom c'est Hélène Boudiriri, Alain Zara sur la mise en onde.
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1: Chers auditeurs, je l'avais dit, les conflits, les déplacements et l'insécurité fragilisent les relations sociales et exposent davantage les femmes. Aujourd'hui, nous avons voulu parler de la plaine de la Rosésie, où le mouvement AFCM23 s'est retiré et cédé la place au phare d'essai et au Azalendo qui gère actuellement. Mais non. Auditrices et auditeurs, il y a toujours des problèmes dans la communauté, des gens qui sont assimilés à appartenir à tel ou tel autre camp, et les gens sont lapidés. C'est de ça que nous allons parler dans cette émission, Karibu Niwamama. Ces femmes ont des propositions, elles ont des recommandations à nous faire, nous allons donc les écouter.
3: Je suis profondément touchée par la situation sécuritaire, sociale et humanitaire qui se vit à Sangui avec cette transition entre le Force Armée de la République démocratique du Congo, le Oazalindo, aussi le M23. Et souvent, dans des situations de guerre, des conflits, en tout cas, c'est trop rare de voir ceux qui portent les armes souffrir. Ce sont plutôt des civils qui n'ont rien à voir avec le conflit, qui subissent les plus. Et cela ne laisse pas à côté le plus vulnérable qui sont les femmes et les enfants. Il y a des femmes qui ont vécu des violences physiques, des violences psychologiques et qui continuent à les vivre et ont du mal à dénoncer, n'arrivent pas à parler parce qu'on va les coller telle ou telle autre appartenance. Et je pense que la population, surtout les femmes et les enfants, n'appartiennent à aucun cas. Et la population est victime en fait. La population est victime, elle vit que ce qui se présente. S'il y a cette force qui est sur place, la population se conforme et s'il y a telle ou telle autre force, elle fait la même chose. Mais ce qu'on est en train de vivre, c'est vraiment catastrophique, c'est scandaleux et c'est vraiment déplorable parce que ça viole les droits humains, surtout ceux de femmes et des enfants. Il y a des enfants qui vivent dans l'angoisse, dans la peur, sous les cris de leurs parents, de leur mère. Et tout cela impacte directement sur la vie sociale et psychologique de l'enfant. Pourtant, on devait vraiment protéger les enfants parce que ce sont eux qui seront les leaders de demain. Alors, s'ils vivent dans la peur, s'ils voient comment leurs parents sont vraiment brutalisés et collés telle ou telle autre appartenance, c'est un problème parce que ça va créer d'autres rebelles demain ou après-demain. Parce que tu ne me diras pas un enfant qui voit son père lapidé, parce qu'on suppose qu'il est de telles parties. Un enfant qui voit sa mère lapidée ou amenée et portée disparue parce qu'on suppose qu'elle appartenait à telle partie, évidemment l'enfant voudra se venger. Et ça aura des impacts vraiment négatifs sur la vie de la population en général et de notre pays et de notre communauté en particulier. Et si on parlait de ce que subissent les femmes, les femmes sont en train de voir leur mari amené, porté disparu, lapidé, tué par balle, parce qu'on dit que telle personne travaille avec tel groupe. Pourtant, je l'avais dit tantôt, on se conforme, on ne vit que ce qui se présente, on ne vit que ce qu'il y a. Vous n'allez pas me dire que non, voilà, il y a telle force qui est sur place et me demander moi de faire ceci et puis refuser. Tout ce qu'on fait, c'est préserver la vie. Nous sommes en train de vivre, pas de vivre, mais de survivre. Nous sommes des survivants, surtout dans la région où il y a cette transition, dans la partie Sangué, dans les hauts plateaux et tout. C'est un sérieux problème. Nous vivons dans la peur, nous vivons dans l'angoisse, nous vivons dans la défense, si je peux le dire comme ça. Nous sommes en train de voir que faire pour vivre. Alors si moi j'ai utilisé tel mécanisme pour survivre et puis ça se retourne contre moi demain, c'est un problème. Et je pense que les deux parties devaient plutôt voir la vie humaine avant tout, voir la personne entière avant tout, savoir que la femme c'est elle qui porte la vie, c'est elle qui porte le monde. Et moi j'aime l'adage qui dit toujours que si la femme s'arrête, le monde s'arrête. Alors si on est en train d'arrêter la femme, si on est en train d'étouffer la voix de la femme, si on est en train de brutaliser cette femme, quel monde nous voulons avoir demain? Si on ne veut pas prendre soin de notre pépinière, de nos futurs leaders, de ceux qui porteront le Congo demain, à quel Congo nous nous attendons demain? C'est un appel et aux autorités et aux organisations nationales et internationales et aux populations, parce que c'est cette même population qui est en train de pointer du doigt des personnes innocentes. Moi, je le dirais toujours, la femme est un être vulnérable, est un être à protéger, est un être à laisser épanoui, même pour l'enfant. L'enfant ne connaît rien. L'enfant est là, il est en train de subir des choses qu'il ne connaît ni d'Adam ni d'Ève. Ce sont des histoires d'ailleurs qu'on souhaiterait à aucun enfant du monde. Parce qu'on est en train de voler l'enfance des enfants. On est en train de voler leur innocence. Un enfant qui voit des atrocités, des crimes, des violences physiques, des violences psychologiques, des brutalités. À quoi nous allons nous attendre demain? À quelle génération nous devons nous attendre demain? À quelle relève nous allons nous attendre demain? Parce que ce qu'on est en train de vivre aujourd'hui, je pense que personne ne peut le souhaiter à ses enfants. Nous, on est nés dans des cris de d'armes et on voudra vraiment pas que nos enfants vivent la même chose. On voudra pas que les enfants de nos enfants vivent la même chose. Mais ce que nous sommes en train de faire aujourd'hui, en tout cas, c'est scandaleux. Je peux le dire, c'est scandaleux parce que ça va créer des conflits, des guerres civiles, des conflits d'ethnie, ça va créer des conflits de tribus. Parce que si telle tribu a pointé du doigt telle personne disant qu'il a travaillé avec soit le Wazalendo, soit les FRDC, soit la AM23, demain ou après-demain, ça sera l'autre tribu qui s'attaquera à cette tribu qui avait pointé du doigt la personne en question. Pourtant, je l'avais très bien dit, la population ne possède pas les armes. La population ne devait pas être victime d'une guerre politique et politisée. La population ne devait pas être victime de conflits d'intérêts. Tout ce que nous devons faire, c'est protéger ces êtres qui nous seront utiles dans la vie de demain. Nous ne devons pas voir le monde seulement aujourd'hui. Nous ne devons pas voir la femme d'aujourd'hui. Mais qu'est-ce qu'on attend de cette femme demain? Est-ce qu'on n'attend pas de cette femme de nous donner ou de donner naissance à des futurs leaders, à des personnes qui vont arrêter cette guerre, à des personnes qui vont nous apporter la paix? Qu'est-ce qu'on attend de ces enfants demain? Qu'est-ce qu'on attend de cette génération demain? Est-ce qu'on n'attend pas des leaders? Ou carrément, si on veut que ça continue, si on veut que cela ne s'arrête plus jamais, carrément, on continue les atrocités. On continue de ne pas protéger les enfants, on continue de ne pas protéger les femmes. Alors, aux organisations de la protection des droits humains, veillez sur les enfants, veillez sur les femmes. Veillez sur leur bien-être social, physique, psychologique et surtout moral. Ces enfants ont besoin d'étudier. Ces femmes ont besoin d'être autonomes. Alors, aux organisations internationales, je le prie de faire tout ce qui est à leur pouvoir pour le bien-être de ces personnes vulnérables. Pour le bien-être de notre société. Parce que quand on protège la femme, on protège le monde. Quand on protège l'enfant, on protège les futurs.
4: Parlant de la protection des femmes et des enfants, ce n'est pas une faveur qu'on peut accorder aux femmes, même en période de conflit. C'est une obligation. Pourquoi je dis que c'est une obligation et une contrainte même par les parties au conflit? Parce que même la résolution 1325 du Conseil de sécurité des Nations Unies, au-delà d'exiger la participation des femmes à tous les processus et toutes les démarches qui visent la paix, cette résolution domestiquée, ratifiée par notre pays, demande également que les femmes et les enfants soient protégés en période même de conflits armés. Et pas seulement la résolution 1325, il y a également les protocoles de Maputo, domestiqués, ratifiés sans réserve par notre pays. Quand nous disons le pays, c'est tous les Congolais sans exception aucune. Que les femmes soient protégées, y compris les enfants, même en période de conflit, qu'on accorde aux femmes et aux enfants une protection particulière. Si même nous prenons la Bible, qui est sacrée pour nous tous, je m'imagine qu'au sud qui vous, même les musulmans ont le Coran. Et je pense que le Coran n'autorise pas que les femmes et les enfants subissent des violences ou soient victimes, même en période de conflit. Je pense, je ne maîtrise pas bien le Coran, mais même le Coran doit demander la protection des femmes et des enfants, même en période de conflit. Dans la Bible, c'est ce que je disais, dans la Bible, quand nous lisons la Bible, on demandait même à ce que les femmes pendant la guerre et les enfants, on ne pouvait pas voir ou supporter ou tolérer les femmes mourir par des violences qui sont perpétrées pendant les périodes de conflit. Donc les femmes et les enfants, même dans la Bible, on exige à ce qu'elles aient ou ils aient une protection particulière. Et c'est ce que je voudrais rappeler ici à travers la radio Maindeleo, suivie partout dans notre province où sévissent depuis un certain temps les conflits armés. Et donc, moi, je voudrais d'abord en appeler à la conscience de nous-mêmes, la population civile. Les femmes, les jeunes, qu'on ne puisse pas profiter de cette occasion pour nous régler des comptes. Je suivais encore ce matin, c'est pas qui disait que on est en train de se pointer des doigts. Non, celui-là a été, celui-là est, celui-là a fait, celui-là. Je crois que nous sommes en train nous-mêmes de nous insécuriser davantage. Nous sommes en train nous-mêmes de nous obliger à quitter nos milliers parce que on veut se régler des comptes. Je crois que ceux qui veulent se régler des comptes, en tout cas, mettez les femmes de côté dans vos règlements des comptes. Mettez les pauvres enfants de côté dans vos règlements des comptes. Ces femmes, ces enfants sont des innocents. En tout cas, sauf avis contraire de ceux-là qui me suivent, très souvent, ce que moi je connais et la petite expérience de la vie que j'ai, les femmes ne commencent pas des guerres à travers le monde. Elles sont souvent victimes. Les enfants ne commencent pas des conflits armés. Ils sont souvent victimes. Eh bien, cessons de nous rendre victimes encore davantage. Cultivons plutôt les vivre ensemble. Soyons beaucoup plus solidaires d'ailleurs. Beaucoup plus solidaires. Parce que la situation que nous traversons déjà, elle est difficile sur tous les plans. Et nous sommes Africains. En période difficile, nous Africains, nous sommes très souvent solidaires, pour ne pas dire charitables. Tel que je faisais allusion à la résolution 1325, la résolution 1325 demande la protection des femmes. Demande sa participation à tous les processus de paix. Et donc, vous ne pouvez pas seulement rendre la femme victime et la victimiser davantage par des règlements de comptes dans les entités, dans nos différentes entités, mais associons cette femme plutôt à la démarche, à la recherche de la paix. Parce que quand vous cherchez la paix, vous entamez un processus de rétablissement de paix. Sans celui ou celle considérée la première victime, vous faites cette démarche ou ce processus, vous allez le faire contre elle encore de nouveau. C'est comme qui dirait, ce que vous faites pour moi, sans moi et contre moi, ou vous le faites contre moi. Donc, j'insiste. Protégeons les femmes, protégeons les enfants, et je sais qu'en protégeant les femmes et les enfants, toute la population est également protégée. J'ai insisté ici à ce que on puisse cultiver des langages de vivre ensemble. Évitons des discours de haine. Évitons de pointer des doigts X ou Y. Cultivons plutôt les vivre ensemble tel que je l'ai dit. Soyons beaucoup plus charitables parce qu'on est tous chrétiens. Soyons aussi solidaires pour que la paix revienne et cette fois-là, sincèrement, que ça soit une paix durable. Pas une paix apparente, mais c'est pour une paix durable. Et si nous voulons vraiment avoir une paix durable, nous devons éviter les discours de haine. 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
1: Auditrices et auditeurs, c'est la fin de cette émission Caribou Niwa Mama. Vous l'avez suivi dans plusieurs zones touchées par l'insécurité et les conflits, des actes de violence, d'intimidation et d'abus continuent d'être signalés contre les femmes et les populations civiles. Ces comportements menacent non seulement la dignité humaine, mais aussi la paix et la cohésion au sein des communautés. Nous avons suivi qu'ensemble, nous devons refuser la violence, encourager les dialogues et promouvoir une cohabitation pacifique basée sur le respect et la solidarité. Hélène Boudjiri, c'est mon nom. Alain Zara sur la mise en onde. Merci de nous avoir suivis et à mercredi prochain pour une nouvelle émission.
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0: Bonsoir, chers auditeurs. C'est l'émission qui parle de l'hygiène aux frontières. Nous allons parler de la communication des risques et l'engagement communautaire dans ces tout nouveaux numéros. Et nous sommes avec le docteur Claude Baïziré, qui est le chargé de communication à la division provinciale de la santé. Docteur Claude, bonsoir.
1: Et bonsoir.
0: Nous sommes aussi avec Monsieur Jean-Baptiste Wikeka, qui est le chargé de communication au sein du programme national de l'hygiène aux frontières au Sud Kivu. Monsieur Jean, bonsoir.
2: Bonsoir, madame.
0: Mon nom, c'est Hélène Boudjiriri, la mise en onde est de Alain Zard. Auditrice et auditeur, bonsoir et bienvenue.

0: Nous parlons aujourd'hui de la communication des risques et l'engagement communautaire. Docteur Claude, qu'est-ce que nous entendons par communication des risques? De quoi s'agit-il concrètement?
1: Merci beaucoup. Je crois que le mot le dit clairement, hein, parce que le risque, donc il y a un danger quelque part. Pour ce qui est de la santé, et lorsque la population, disons, n'appréhende pas que la maladie qui vient de se créer, ou bien le risque, parce qu'on peut risquer de la maladie, ou la maladie est déjà là, mais la population ne comprend pas les dangers de cette maladie ou les dangers de faire cette maladie, souvent il est difficile à cette population de s'engager ou bien de pratiquer certaines mesures édictées par la santé. Donc on est obligé de communiquer d'abord sur le risque, sur le danger, et ça, si la population maîtrise bien là où ça peut nous amener, et là la communauté arrive aussi à poser des actes concrets pour éviter ou pour lutter contre cette maladie. Et de la communication de risque, ça nous amène souvent vers un engagement de la communauté. Donc on doit communiquer sur le risque que la population maîtrise, ça résout beaucoup de problèmes.
0: Et comme nous parlons de l'hygiène aux frontières, pourquoi cette communication est-elle essentielle aux frontières?
1: Effectivement, je l'ai dit, je crois, dans l'émission précédente, je l'ai dit que nous avons le devoir d'abord de communiquer avec nos voyageurs. Parce que s'il est question des voyageurs ou des agents qui œuvrent au niveau de frontières, et comme vous le savez, il n'y a pas que des voyageurs, il y a parfois des petits commerçants, il y a beaucoup de gens autour de la frontière. Alors, cette communauté doit être informée sur les risques de faire certaines maladies, ou ces maladies sont là. Ils doivent être informés sur le comportement qu'ils doivent prendre pour éviter la propagation de cette maladie.
0: Heureusement, nous sommes tous trois de la communication aujourd'hui. Et alors, quelle différence il y a entre informer la population et l'engager réellement?
1: Oui, effectivement, il y a une différence. Hein.
0: Oui.
1: Parce qu'on peut informer une communauté, mais quand on voit les pratiques ne se réfèrent pas aux moyens qui peuvent nous aider à lutter contre cette maladie. Donc nous voulons que les gens soient informés et les gens pratiquent. Donc quand ils pratiquent, donc ils s'engagent. Et quand ils s'engagent, ce n'est pas seulement un acte de se laver par exemple les mains et partir.
0: Voilà.
1: Donc quand on s'engage, même si l'agent, par exemple, c'est un exemple, même si l'agent commis à l'hygiène aux frontières n'est pas là, même si on ne vous exige pas, mais en tout cas, même avant de quitter la maison, vous êtes déjà lavé les mains.
0: Oui.
1: Vous arrivez là-bas, là où il y a des dispositifs, il n'y a personne. De vous-même, vous vous lavez les mains. C'est-à-dire que vous vous engagez. Quand vous vous engagez, vous avez un niveau de comportement très élevé où vous avez déjà bien compris et vous avez changé votre comportement. Parce que communiquer seulement, sensibiliser seulement, c'est autre chose. Mais pratiquer, souvent, c'est autre chose. Et de façon durable.
0: Oui. Mais ces gens, Karim, vous pensez que la population comprend bien les messages qu'on lui transmet en ce qui concerne les jeunes aux frontières?
2: En ce qui concerne les jeunes aux frontières, nous pensons qu'il faut toujours communiquer et communiquer régulièrement, à temps et à contre-temps. Parce que il est possible que les gens qui arrivent au niveau des postes frontaliers, certains, ça peut être la toute première fois qu'ils traversent la frontière. Voilà pourquoi il faut communiquer. Communiquer au niveau des frontières, pourquoi? Parce que nous avons des voyageurs de différentes catégories socio-professionnelles. Comme l'a dit docteur, il y a des petits commerçants, il y a les transporteurs qui viennent avec leurs véhicules, avec leurs engins. Il faut communiquer avec eux. Il y a les travailleurs qui sont commis aux différents points d'entrée. Il faut communiquer avec eux. Il est possible que hier vous l'avez fait, mais la personne qui est venue aujourd'hui, peut-être à la DGDA, à l'OCC, ou peut-être au niveau des autres services commis aux différents postes frontaliers, il est peut-être encore nouveau. Il faut encore communiquer avec cette personne-là. il est possible que la communauté transfrontalière, comme il y a toujours le mouvement des populations et qu'il y a des gens qui quittent d'un coin vers un autre, il y a des nouveaux qui peuvent être au niveau des différents, des différentes boutiques, au niveau des différents entrepôts, au niveau des différents magasins qui sont autour des postes frontaliers. Il faut communiquer avec ces gens, mais aussi il y a les autorités politico-administratives au niveau des points d'entrée et également les leaders communautaires. Voilà pourquoi il faut communiquer à tout moment pour que la population soit en mesure de pouvoir se prévenir contre tout ce qu'il y a comme risque au niveau des frontières.
0: Et hormis la radio, quels sont les autres canaux que vous utilisez pour communiquer avec la population?
2: En fait, les canaux, ils sont nombreux. Mmh. Et on peut utiliser des fois les dépliants.
0: Okay.
2: On peut utiliser les banderoles ou les calicots où il y a des messages qui disent exactement ce qu'on attend des voyageurs. Mmh. Et des fois, on enregistre des messages qu'on met dans des baffles et qui passent tout le temps. Chaque fois qu'il y a des gens qui passent, le message est en train d'être diffusé pour indiquer aux gens ce qu'ils doivent faire et ce qu'on attend d'eux au niveau des postes frontaliers.
0: Merci, monsieur Jean. Docteur...
1: Peut-être pour compléter,
0: oui?
1: Par moment, nous sommes dans l'obligation d'utiliser même le crieur.
2: Voilà.
1: Nous arrive de prendre même le mégaphone pour communiquer aux voyageurs qui passent au fur et à mesure et se communiquer par un crieur, un relais communautaire qui a été briefé, formé et qui est en forme. Donc il y a plus de moyens. Des fois, on peut passer même les communiquer dans des églises. Même si ce sont des voyageurs, mais on prévient déjà bien avant. Parce qu'on sait que beaucoup de gens, la veille, utilisent les églises, les mosquées. Il y a des communiqués qu'on fait passer par là. Donc on a plusieurs moyens de communiquer. Parfois, les agents même commis aux frontières portent des dossards où il y a des messages derrière des gens, tout en passant, on peut lire et les gens sont informés à partir de cela.
0: Et comment vous luttez contre... Ah, vous avez ajouté?
2: Exactement. Oui. Je disais aussi que des fois, on peut utiliser les troupes théâtrales qui passent au niveau de la communauté, au niveau des points chauds pour leur parler, pour leur donner un message donné par rapport au niveau des postes frontaliers.
1: C'est-à-dire même que... le passager passe, on leur donne des dépliants. Tout en passant, on remet le dépliant dans le véhicule, dans la voiture, il faut commencer à lire, ainsi de suite. Il y a plusieurs moyens de communiquer au niveau de la frontière.
0: Ce qu'il n'y a pas, c'est dire que ah, on va chatou, ziwan. Ce sont des messages qu'on veut qu'on puisse prendre vraiment avec sérieux.
1: C'est.
0: Alors, comment vous luttez contre les rumeurs et la désinformation dans les secteurs sanitaires, M. Claude?
1: Effectivement, ça, c'est vraiment une question délicate. Et pour d'abord lutter contre les rumeurs, les informations, la première chose, nous faisons tout pour donner la vraie information. Parce que le grand problème, c'est lorsque l'information n'est pas donnée correctement, que ça engendre des problèmes. Oui. En deuxième lieu, nous faisons tout pour donner cette information à temps réel. Parce que quand ça commence à circuler dans les réseaux sociaux, les gens en parlent, alors que le secteur habilité n'a pas donné la bonne information, ou l'autorité compétente n'a pas donné la bonne information, c'est là où l'information reste dans la rue et ça pose ce problème. Donc nous donnons la bonne information, nous la donnons à temps réel et nous faisons de sorte que nous utilisons plusieurs canaux comme on l'a dit ici, parce qu'une personne qui a trouvé une information à l'église le matin, il suit l'information à la radio, il suit l'information d'une bouche, d'une autorité sanitaire ou politique, ainsi de suite, nous essayons de multiplier cela. Et aussi, ce que nous faisons, lorsque nous captons une désinformation, nous faisons le tout possible pour chercher une source crédible où on peut donner la réponse pour voir comment nous pouvons donner la bonne information à la communauté et essayer de lutter contre ces désinformations. Ou carrément, si la personne qui a émis cette information, nous la connaissons, nous essayons de l'approcher, de comprendre les bien fondés et les motifs ou ce qui l'a poussé à le faire. Des fois, nous comprenons que lui aussi n'a pas assez d'informations et il a relayé encore la mauvaise et il essaie de donner maintenant la vraie information parce qu'il a compris et c'est quoi on résout le problème par rapport à ça. Et aussi on communique aussi le risque de se comporter peut-être et se comporter avec le message, le faux message qui a circulé et la communauté arrive à changer. à changer et à comprendre les bien fondés de suivre la bonne information.
0: Il existe un jour où une mauvaise information a aggravé la situation sanitaire ici chez nous.
1: Oui, il est arrivé à un moment donné, mais souvent, souvent, lorsque c'est une fausse information, elle circule vite et s'arrête lorsqu'on a donné la bonne information.
0: Ah,
1: c'est ça. Donc, ça ne persiste pas parce qu'on donne la bonne information. Et souvent, ça casse la mauvaise qui a circulé.
0: C'est-à-dire que c'est ça qui vous fait comprendre que votre message a été bien suivi.
1: Effectivement. Et souvent, c'est la bouche qui a commencé. Mmh. On a tendance à chercher la bouche autorisée. Et lorsque la bouche autorisée au moins a parlé, ou les bouches autorisées ont parlé, et souvent, ça aide aussi à éviter ce genre d'informations.
0: Monsieur Jean, nous allons parler avec vous de l'engagement communautaire. Et on aimerait d'abord savoir ce que signifie réellement engager la communauté dans la gestion des risques sanitaires.
2: Engager la communauté dans la gestion des risques sanitaires, en fait, c'est pouvoir amener la communauté à être consciente du fait qu'elle est également responsable dans la prévention au niveau des différents points d'entrée. Engager la communauté, c'est lui demander de pouvoir collaborer pour que lorsqu'il y a un cas de maladie, que la communauté soit prête à pouvoir être en mesure de pouvoir alerter, de pouvoir informer pour que des dispositions soient prises afin que la maladie ne puisse pas se propager. Engager la communauté, c'est pouvoir rendre la communauté sensible à tout ce qui circule comme information, de telle sorte que lorsqu'elle a une information, qu'elle soit en mesure de pouvoir communiquer à temps, et de sorte que les autorités compétentes puissent prendre des dispositions utiles.
0: Et comment réagir face à une communauté qui refuse ou qui résiste aux mesures sanitaires?
2: Il faut toujours informer, former, et rencontrer la communauté, échanger avec la communauté, discuter avec la communauté, leur montrer les bien fondés de ce qui est en train d'être fait comme travail, mais aussi, lorsqu'elle continue à résister, eh bien, il faut utiliser d'autres moyens pour qu'elle soit en mesure de pouvoir s'engager utilement.
0: Il y a des erreurs à éviter lorsqu'on travaille avec la communauté dans les secteurs de la santé.
2: Des erreurs?
0: Oui.
2: Bien sûr, il y a des erreurs à éviter parce qu'il faut... dans l'émission passée, nous avons beaucoup plus parlé de l'humanisme.
0: Oui.
2: Nous avons parlé de l'humanisme pour dire que lorsqu'on est en train de travailler avec une communauté, on doit appliquer les mesures humanitaires pour être en mesure de comprendre que cette personne qui est en face de moi, il a une certaine perception des choses.

0: Possible que lorsque la personne arrive au niveau de point d'entrée, elle trouve qu'il y a des mesures qui ont été prises, elle peut s'opposer à ces mesures-là. Et lorsque les agents qui sont commis au niveau de poste frontalier constatent cela, ils relèvent ces différents cas. Ils relèvent ces différents cas et ils informent les services ou les agents qui sont chargés de la communication pour que dans les jours à venir, ils puissent communiquer sur les faits et gestes qui doivent être posés au niveau des différents postes frontaliers et que la population qui utilise les frontières soit en mesure de pouvoir collaborer.
1: Docteur Claude, est-ce qu'on peut réussir une réponse sanitaire sans l'adhésion de la population?
2: Je dirais non. D'ailleurs, c'est pour cela qu'il y a cette communication de risque. Et cette communication de risque amène vers l'engagement. Si nous savons déjà, par exemple, pour le cas de notre pays, on est informé des pathologies qui risquent d'entraîner des épidémies graves. Mais si à l'avance, on n'a pas pris soin de communiquer avec cette population sur ces pathologies, enseigner, éduquer, informer cette communauté sur ces maladies, et quelle est l'attitude à prendre lorsqu'il y a les suspects de cette maladie. Imaginez-vous, un infirmier, il est dans le centre de santé. Il n'est pas à la frontière.
1: Oui.
2: Donc, on doit collaborer avec cette communauté qui doit être capable de comprendre ou de connaître certains signes de suspicion par maladie. Et cette population doit être en mesure d'être connectée avec le centre de santé. Donc, capable de détecter, mais aussi d'informer vite le centre de santé. Et dans ce cas, c'est-à-dire, lorsque la population arrive à un niveau pareil, donc la population s'est engagée. L'engagement de la population pour nous, c'est lorsque la population est en mesure de poser certains actes communautaires, d'informer l'autorité sanitaire proche ou d'informer l'autorité compétente, que ce soit politique ou sanitaire, mais au-delà de cela où il est, c'est ça l'engagement. Lorsque vous laissez la communauté ignorante, là, nous commettons une erreur. Donc, on doit éduquer cette communauté à se prendre en charge. L'engagement communautaire, c'est l'auto-prise en charge par la communauté. L'exemple qu'on a donné clairement ici, banal, lorsque je viens à la frontière, l'agent n'est pas là. Le dispositif de lavage des mains est là. Moi-même, je mets en tête que je dois me laver. Là, vous êtes engagé. Mais avant cet engagement, il y a une communication sur le risque. Vous avez compris que si je ne fais pas cet acte, je risque la maladie ou je risque d'amener des maladies. Et à ce moment-là, on est dans ce stade où on s'est engagé. Donc la santé, c'est une affaire communautaire. Qu'on ne vous trompe pas, la santé n'est pas une affaire seulement des agents de santé. Les agents de santé sont là pour résoudre certains problèmes déjà constatés. Mais pour éviter ces maladies, c'est la communauté elle-même qui doit savoir. Et pour savoir, il faut être informé. Mmh. Et c'est ça le rôle que nous sommes en train de faire. Donc on joue les deux à la fois.
1: Oui.
2: Le curatif et
1: le préventif.
2: C'est ça. Donc c'est ce que nous sommes en train de faire pour nous éviter des maladies et des risques capables d'amener vers des situations graves.
1: Nous avons enregistré des maladies chez nous, il y a des épidémies, des pandémies. Alors, il y a un jour où la communauté a joué un rôle crucial dans la lutte contre une maladie?
2: Effectivement. Je donne l'exemple, disons, d'Ebola.
1: Oui.
2: Nous sommes entrés, d'ailleurs, on a longuement parlé des signes, des suspicions, par exemple, d'Ebola. Imaginez-vous quelqu'un qui était en bonne santé, il se réveille le matin en train de saigner de partout. Ça, c'est dans la communauté. Mais imaginez-vous une communauté qui s'est dit, bon, peut-être c'est ceci, ceci, amenons la personne pour la prière, on l'enferme quelque part. Deux jours après, c'est quatre personnes, cinq personnes. Nous, de la santé, on apprend en retard. Ça, c'est très grave.
1: Oui.
2: Mais cette communauté, lorsqu'elle s'est déjà engagée, elle a été informée, elle sait que, oh non, ça c'est grave. La première personne, c'est moi qui présente le signe, on alerte directement. C'est ça le rôle de cette communauté. Lorsque la communauté commence à alerter, c'est ça l'engagement. Que ce soit cette maladie ou pas, mais au moins, la communauté a pris la présence d'esprit d'alerter. Là, nous sommes dans une phase d'engagement communautaire. C'est quelque part

0: Il y a eu communication de risque. Mais
1: Ah oui.
0: la communauté commence à s'engager. Donc, cette communauté peut nous aider déjà à éviter des grands problèmes, voire même la personne d'aller dans un état plus grave. Peut-être on pouvait sauver cette personne, mais la communauté n'a pas agi vite. Et ça cause beaucoup de dégâts et de problèmes. Donc, communauté, engagez-vous, suivez-nous. S'il y a des problèmes ou des questions à poser, posez-les. Il y a un centre de santé à côté. Il y a des agents de santé qui sont commis à la frontière. Posez des questions s'il faut les poser. Suivez des conseils qu'ils vous donnent. Je crois que ça peut nous éviter beaucoup de problèmes de santé et qui peuvent provenir des frontières.
1: Puisque vous en parlez, permettez-moi de toucher un peu sur la vaccination. Alors, pour les parents qui disent que, ah, tous les jours, tout à coup, on a tout la moto, tous les jours, polio, on va finir par rendre plutôt l'enfant malade. Qu'est-ce que vous en dites, docteur?
0: Merci beaucoup. D'ailleurs, c'est un point qu'on n'a pas dit.
1: Oui.
0: La vaccination fait partie de responsabilité de PNHF au niveau de ses rayons frontaliers.
1: Ok.
0: C'est parmi la prévention aussi.
1: Oui.
0: Donc, la vaccination, c'est une technique qui nous aide à lutter contre les maladies. Là, la maladie n'est pas encore là, mais on sent qu'il y a un risque de faire cette maladie. Donc, le vaccin, c'est un bouclier. Le microbe est de l'autre côté. Maintenant, la personne est de l'autre côté. On place un bouclier entre les deux.
1: Oui.
0: On bloque. C'est ça le rôle de la vaccination. Maintenant, la vaccination, ça dépend du type de maladie et ça dépend du type de vaccin. Il y a des vaccins qu'on peut donner une seule fois et ça protège, ce bouclier résiste jusqu'à la fin de la vie. Mais il y a d'autres vaccins, donc des boucliers qu'on place, mais qui s'effondrent vite. C'est le cas, par exemple, de la polio.
1: Oui.
0: La polio, on met des boucliers, mais on n'a pas encore réussi, le fabricant n'a pas encore réussi à placer un bouclier, un vaccin capable de donner une immunité ou une protection de longue durée. Donc, on est obligé chaque fois de remettre ces boucliers. C'est ça le vaccin de la polio. Vous allez voir, on donne aujourd'hui, on donne après un mois, on donne après un mois, plusieurs fois. Parce que tant que l'enfant, par exemple, la polio, n'a pas dépassé 5 ans, le corps est encore très fragile et capable de faire cette maladie. Et on suit les données épidémiologiques. Lorsque pendant une période, on remarque qu'il y a par exemple 5 cas de polio, mais sur les enfants de moins de 5 ans, les boucliers, on les place pour les enfants de moins de 5 ans. Mais si cette maladie va jusqu'à 10 ans, on va placer ce bouclier pour les enfants jusqu'à 10 ans. Donc, ça dépend des vaccins, ça dépend des types de maladies et le nombre de vaccins à donner. Ce n'est pas un hasard, non. Pour la polio, en tout cas, on n'a pas encore trouvé un vaccin qui peut durer toute la vie ou pendant longtemps chez l'enfant. Il faut le faire régulièrement.
1: Comment se fait-il pour que vous puissiez vacciner ici à Bukavu lorsqu'un enfant d'Ouvira a été atteint?
0: Ah, ok. Mais aujourd'hui, le monde est devenu petit. Hein?
1: Oui.
0: Le monde est devenu petit. Tout le temps, il y a des véhicules qui passent, hein, Ouvira à Bukavu.
1: Oui.
0: Parfois, même, ils contournent le Burundi, le Rwanda. Donc, les gens se rencontrent, se croisent très facilement. Mais sans oublier aussi, il y a aussi des cours d'eau. La rivière Ruzizi,
1: oui.
0: Ça va de Bukavu, hein?
1: Oui.
0: Ça peut véhiculer des maladies et se retrouver dans le lac Tanganyika.
1: Ah.
0: Et les gens là-bas, donc il y a toujours moyen, les gens se croisent. Et le risque de se faire des maladies, à part le voyage, il y a toute une panoplie de moyens. Dans l'air, le microbe peut circuler dans l'air. L'heure, la pluie ou autre. Donc, il y a toujours moyen de se contaminer. Et l'idéal est qu'on puisse placer bouclier chez les enfants. Donc, la protection contre les maladies.
2: Je voulais ajouter un tout petit peu
1: oui.
2: en disant que les maladies, pour arriver d'un coin à un autre, n'ont pas besoin de visa.
0: comme à la frontière.
2: comme les personnes qui voyagent, qui doivent d'abord avoir des visas, ainsi de suite.
1: Oui.
2: Mais pour les maladies, ça n'a pas besoin de visa.
0: Mais même dans les nourritures se passent de l'autre côté. Donc, il y a plusieurs moyens de véhiculer ces maladies.
1: Ah.
0: Oui.
1: Alors, chers parents qui posaient toujours ce genre de questions, vous avez compris. Aujourd'hui, le docteur a tout expliqué.
0: D'ailleurs, excuse-moi de vous.
1: Oui.
0: Par exemple, aujourd'hui,
1: oui.
0: il y a des cas de polio, des
1: oui.
0: enfants qui ont eu la poliomyélite, qui ont été paralysés au Maniema. Oui, avec cette épidémie au Maniema, nous aussi, on a peur. D'ailleurs, on prévoit déjà des boucliers. faire beaucoup de campagnes de vaccination, surtout la partie pour bloquer le virus qui est au niveau de l'animal, de ne pas nous attendre ici. Donc les parents seront étonnés de voir qu'il y aura encore d'autres campagnes de vaccination contre la polio d'ici là. Donc plusieurs avant la fin de l'année. Donc ce sont des risques qu'on essaie de barrer avant bien avant. Donc le vaccin, n'attendez pas la maladie, il faut prévenir.
1: Oui.
0: Donc c'est différent du curatif où quelqu'un est malade, on le soigne. Surtout que la polio n'a pas de médicaments. Qu'on ne vous trompe pas, même si vous allez en Europe, aux États-Unis, un enfant atteint de la polio, soit il devient handicapé toute sa vie, soit il meurt. Alors qu'avec le vaccin, on peut prévenir directement cette maladie.
1: Merci docteur. Est-ce que, monsieur Jean, il y a un lien entre les risques de communication et l'engagement communautaire? Vous pensez que les deux marchent ensemble?
2: Bien sûr, bien sûr. Et les deux marchent ensemble étant donné que lorsqu'on communique, on attend que la communauté puisse s'engager à pouvoir prendre des mesures qui puissent prévenir, mais aussi des mesures qui puissent permettre de se protéger lorsqu'il y a déjà un cas de maladie.
1: On est presque à la fin de l'émission. Est-ce qu'il y a une priorité urgente pour les autorités actuellement, Dr Claude?
0: Oui, il y a une priorité. Et les autorités le savent très bien et elles nous accompagnent. Et elles attendent de nous ce que nous sommes en train de faire aujourd'hui. Et au contraire, c'est grâce à elles qu'on est là dans le studio. Donc, elles attendent, c'est notre tâche régalienne. Par exemple, le PNHF a une mission. La mission a été dictée par les autorités. Et on est en train de remplir cette mission. Donc, c'est pas nécessaire de les rappeler. Parce que d'ailleurs, c'est elle qui donne les directives à suivre. Et c'est ce que nous sommes en train de faire.
1: Merci beaucoup. Il y a un message à nous adresser, à nous tous au fait, parce que chacun a un rôle à jouer, monsieur Jean.
2: Bien sûr. Le message est pour nous tous pour dire que nous devons nous engager.

0: Aujourd'hui, nous avons parlé de la communication des risques et l'engagement communautaire. Nous étions avec le docteur Claude Bahiziré, qui est le chargé de communication de la division provinciale de la santé. Merci, docteur.
1: Merci, maman journaliste.
0: Nous étions également avec M. Jean-Baptiste Ruikeka, qui est le chargé de communication au sein du programme national des jeunes aux frontières au sud que vous. M. Jean, merci.
2: Merci, madame.
0: Merci à vous, Joseph Tizungu, qui assurait la mise en onde. Hélène Boudjiré-Semono, merci également à vous, auditrices et auditeurs de Radio Maïndéléon. On se retrouve les samedis prochains pour un nouveau numéro.

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1: Mesdames, messieurs, salut et bienvenue pour suivre ce Radio Journal. Au fil de l'information en trois titres, le retrait de la FCM 23 de plusieurs endroits, dont la plaine de la Rouzizie, est une avancée majeure dans les processus de paix en cours. C'est ce que fait savoir le collectif des organisations de la société civile du Sud Kivu pour la paix qui salue ce retrait et encourage la FCM 23 et le gouvernement de la RDC à mettre sur pied d'autres actions pour mettre fin définitivement à la guerre. Une centaine de personnes originaires du Sud Kivu, engagées dans des activités champêtres et orifères, ont été arrêtées à Irumu dans l'Ituri et transférées jeudi 14 mai à Bunia, chef-lieu de la province. Leur présence dans cette région, régulièrement touchée par des violences, suscite des inquiétudes sécuritaires. La mutualité Bashiba vous monte au créneau et demande aux autorités de mettre fin à la dynamique tendant à arrêter les Bashi dans plusieurs provinces de la RDC. Et une nouvelle souche de Mpox a été détectée au Sud Kivu, entraînant désormais une circulation des deux souches du virus en province. La situation s'est aggravée ces derniers mois depuis l'arrêt brusque du financement. La province du Sud Kivu continue d'enregistrer des cas. Depuis janvier 2026, plus de 595 cas ont été recensés. Voilà donc tout pour le sommaire. Dans quelques instants, les détails.
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1: Le collectif des organisations de la société civile du Sud Kivu pour la paix salue le retrait volontaire de la FCM 23 de plusieurs endroits dans la plaine de la Rouzizi comme Sangé et Luvungi. Cependant, cette plateforme encourage le gouvernement de la RDC et son interlocuteur, la FCM 23, à mettre sur pied d'autres actions témoignant leur bonne foi à mettre définitivement fin à la guerre. Le collectif des organisations le dit dans une déclaration qui a été publiée le 14 mai 2026 à Bukavu. Dans cette dernière, cette structure considère ce retrait comme une avancée majeure dans les processus de paix, mais qui devrait être suivi par d'autres actions de nature à soulager les souffrances de la population. Néanmoins, ces acteurs sociaux fustigent les discours de haine qui prennent de l'ampleur dans la plaine de la Rouzizi. La chasse à l'homme constatée dans les zones fraîchement récupérées par le gouvernement de la RDC et les arrestations dans les zones sous contrôle de la FCM 23. L'heure est venue de privilégier la paix, le dialogue et l'intérêt supérieur du peuple, insiste cette plateforme. Écoutons ces sujets, Emmanuel Benguea, co-modérateur du collectif des organisations de la société civile du Sud Kivu pour la paix.
3: Le collectif des organisations de la société civile du Sud Kivu pour la paix a salué ce retrait. Parce que nous avons pensé que, bien que de l'autre côté, c'est une joie, ils ont fait une diplomatie, c'est ce que nous avons lu dans les réseaux sociaux, mais nous pensons que c'est injuste à saluer. Et c'est pourquoi nous avons encouragé le gouvernement congolais et son interlocuteur FCM23 à respecter, ils se sont convenus en Suisse, à respecter le cessez-le-feu. Lorsqu'il y a déjà le retrait de l'FCM23, soit comme nous avons lu à Rouzizi, mais pourquoi encore arrêter les gens? Pourquoi continuer à tirer des bombes un peu partout? Non, nous pensons que l'heure de s'asseoir est arrivée. Et nous pensons que, comme nous l'avons toujours dit à travers le micro de la radio Mandeléo, le peuple congolais est déjà fatigué des hostilités. Et nous pensons que la seule occasion maintenant pour les deux parties, c'est de laisser la circulation libre de la population. Ça va permettre à ce que les gens continuent à vivre. La population a besoin d'un soulagement.
1: Et le Parlement des jeunes dans le groupement de l'Oural a enterré de Walungu plaide pour la cessation des hostilités afin de permettre l'aboutissement heureux de l'année scolaire en cours. Dans un entretien avec Radio Mandeléo jeudi 14 mai 2026, cette structure souligne que les cas le plus récent est survenu dans le sous-groupement des Mazigiro dans la matinée de jeudi 14 mai 2026. Sur place, des coups de balles ont été entendus, une situation qui a créé une psychose au sein de la population, ajoute notre source. Le Parlement des jeunes dans le groupement de l'Oura l'a rappelé. Rappelle que plusieurs jours avaient déjà été perdus dans le programme scolaire à cause des affrontements entre des combattants Azalendo et les troupes de l'AFCM 23. Le président de cette structure, Matabaru Tshibanji Laurent, appelle les parties prenantes à plus de retenue en mettant en premier plan l'éducation des enfants. On l'écoute.
4: Ça n'a pas été

0: rose la population au fouet pour se mettre à l'abri de ces atrocités et de ces tirs. Les activités scolaires ont été paralysées ou on ne signale point aucun élève qui voudrait prendre le chemin de l'école. Début novembre jusqu'à mi-décembre, on avait arrêté ces activités scolaires parce qu'il y avait des échanges de balles entre le Bérigérant. Nous nous sommes efforcés pour récupérer, peu soit-il, de ces jours perdus par rapport à l'année scolaire, des détentes de Noël et de Pâques. Nous ne les avons pas observées. C'était durant ces jours-là qu'on pouvait récupérer, voir si on pouvait être à la page par rapport. Ce genre d'atrocité nous a déjà mis du sable dans les roues parce que le bon déroulement des activités scolaires n'est pas bien observé. Nous lançons un SOS aux personnes qui prennent la responsabilité en main par rapport à ce que nous sommes en train de vivre comme change de tir, vraiment de pouvoir voir dans quelle mesure ils pouvaient épargner les élèves dans ce genre d'atrocité afin que vraiment cette année scolaire puisse aboutir à la fin.
1: Matabaro Tshibandi Laurent au micro de Radio Mandeleo. Et plus d'une centaine de personnes originaires du Sud Kivu ont été transférées le matin de ce jeudi 14 mai dans un camion militaire vers Bunia où elles sont actuellement détenues à l'état-major de la 32e région militaire. Elles avaient été arrêtées mercredi 13 mai par l'armée au village de Kunda situé à environ 40 km de Bunia dans le territoire d'Irumu en province de l'Ituri. Selon des sources sécuritaires, ces civils, majoritairement des jeunes venus du sud Kivu auraient attiré l'attention des forces de sécurité en raison de leur présence jugée suspecte dans cette zone. D'après les mêmes sources citées par Radio Okapi, ces personnes seraient arrivées progressivement à Kunda pour travailler dans les activités champêtres et orifères. Cependant, leur présence dans une région régulièrement touchée par des violences armées suscite des inquiétudes sécuritaires. Les autorités les soupçonnent d'appartenir à des groupes qualifiés de subversifs, une accusation qui n'a cependant pas encore été formellement établie. Elle devrait être entendue dans le cadre d'une enquête visant à clarifier leur présence dans la région et leurs activités. Et les autorités sont appelées à s'impliquer pour mettre fin au conflit identitaire qui s'installe dans différentes provinces actuellement. Selon la mutualité des Bashiba Avu, pour le développement qui lance l'alerte, les personnes les plus touchées par ce phénomène sont les petits commerçants de la tribu Chi qui se rendent dans d'autres provinces pour y exercer des petites activités. Elle fait savoir que les membres de cette communauté subissent des menaces, intimidations et arrestations arbitraires sous prétexte qu'ils seraient de mèche avec la FCM-23. Les victimes sont gardées plusieurs jours dans des prisons sans que leurs proches ne soient informés. Pourtant, ils ont quitté leur territoire à la recherche de la survie ailleurs. À cet effet, la mutualité Bashiba vous demande aux autorités d'agir et aux élus du Kivu de ne pas rester indifférents face à cette situation. Son coordonnateur pays ad intérim, Pascal Migabo en parle.
2: Wafanya biashara wadogo wadogo wa kabila ya Bashi biko menacé, intimidé, rançonné, arrêté arbitrairement.
3: Les petits commerçants de la communauté Chi sont menacés, intimidés, rançonnés et arrêtés arbitrairement seulement parce qu'ils viennent du Sud Kivu dans l'espace Chi. Ce n'est pas normal que quelqu'un soit arrêté à cause de sa province d'origine parce qu'un Chi ne peut venir que du Sud Kivu car c'est là-bas son origine. Les Bashi sont des Congolais des pères, des mères et des terres.
2: Bashi, tuko ba Congolais des pères, des mères et des terres. Tunatoka mu royaume ya Bushi bani wetu liko pale.
1: Rappelons également que dans le Haut-Katanga, 46 jeunes avaient été arrêtés sous le même motif avant d'être libérés quelques jours après. Et le réseau environnemental La Congo Bassin, Conservation Société, appelle les groupes armés actifs en RDC à cesser les attaques contre la biodiversité et l'occupation des aires protégées. C'est ce qu'on peut lire dans un communiqué publié en marge de la Journée internationale des espaces menacés célébrée le 11 mai de chaque année. Cette organisation dénonce le braconnage, les massacres d'animaux sauvages, l'exploitation minière illégale et la destruction des habitats naturels dans plusieurs provinces du pays. Le réseau cite notamment des cas récents au parc national de Virunga où des éléphants sont régulièrement ciblés, le parc national de Kahuzi-Biega confronté à l'exploitation minière illégale et le parc national de Lupemba, théâtre d'une attaque meurtrière contre des éco-gardes en mars dernier. Le communiqué évoque aussi le braconnage des okapis dans la réserve réserve de faune Okapi et l'insécurité persistante au parc national de Maïko. Le directeur pays de cette organisation, José Aruna, estime que ces actes menacent gravement l'équilibre écologique du bassin du Congo et annonce poursuivre son plaidoyer pour l'intégration du crime d'écocide dans la législation congolaise. L'organisation prévient enfin que les auteurs de ces atteintes à l'environnement pourraient répondre de leurs actes devant la justice nationale et internationale. Vous suivez Radio Mandeleo. Dans quelques instants, la suite de ce radio-journal.
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1: Parlons santé à présent. Depuis janvier 2026, plus de 595 cas de monkeypox confirmés en laboratoire ont été enregistrés par la division provinciale de la santé au Sud Kivu. La majorité des cas est signalée dans la zone de santé de Mitsimuresa en territoire de Kabare, qui est suivie de Kamituga en territoire de Mwenga, Nyangezi Oalungu et Nyantende à Kabare. Les détails avec Omer Mudekereza.
5: Depuis le début de l'épidémie en 2023 dans la province, les 34 zones de santé ont été touchés, précise la division provinciale de la santé du Sud Kivu. Pour Léandre Mouroula, spécialiste et chercheur principal sur Mpox, en collaboration avec la DPS, la prise en charge des malades constituait un pilier essentiel dans la gestion et le contrôle de l'épidémie au Sud Kivu. Depuis l'arrêt brusque de l'appui de l'Organisation mondiale de la santé, la situation s'est aggravée ces derniers mois, déplore-t-il. Et l'on dit aussi que la province du Sud Kivu fait actuellement face à une nouvelle souche de Mpox, jamais détectée auparavant, entraînant un une co-circulation des deux souches de virus. Léandre Mouroula en parle.
6: Je peux m'inquiéter parce que comme il n'y a plus de prise en charge, nous voyons beaucoup de cas sont déjà dans la communauté. Et c'est un risque grave sanitaire parce que les cas ne doivent pas rester dans la communauté. Un seul cas présente un danger pour toute la communauté. Alors que maintenant nous voyons il y a beaucoup de cas par-ci par-là de la Mpox dans la communauté. Et c'est un danger très grave. Pire encore, nous avons détecté récemment une co-circulation avec une nouvelle souche qui n'avait jamais été détectée au Sud Kivu. C'est la souche clade 1A qui a fait c'est une souche zoonotique, mais que nous sommes en train de détecter pour le moment en laboratoire. Alors, avec l'autre souche qui avait été récemment isolée par nous-mêmes, ça risque de nous plonger encore dans une crise sanitaire.
5: Cette situation pourrait avoir de graves conséquences sur la santé de la population si des mesures urgentes ne sont pas renforcées, alerte Léandre Mouroula.
1: Et le renforcement des structures sanitaires demeure indispensable pour mieux faire face aux futures urgences de santé publique à travers le monde. Cette recommandation ressort des travaux du docteur Mani Riziki Gislin, qui venait d'obtenir son doctorat en médecine, option pathologie infectieuse à l'Université of KwaZulu-Natal en Afrique du Sud. La cérémonie de collation des grades y afférente s'est tenue mercredi 13 mai 2026 en présence des autorités académiques et des proches du lauréat. Sa thèse a analysé les facteurs des risques de décès chez les patients atteints de la COVID-19 dans deux hôpitaux des Durban, ville située dans l'est de l'Afrique du Sud. Selon cette recherche, l'âge avancé, l'hypertension, le diabète, les maladies rénales ainsi que la gravité de l'état des patients ont augmenté les risques de mortalité. L'étude souligne également le manque de personnel soignant, l'insuffisance d'oxygène médical et le retard de laboratoires qui ont contribué à aggraver la prise en charge des malades. Le docteur Manimani Riziki Gislin recommande notamment un meilleur triage médical, la formation du personnel de santé, ainsi qu'un accès régulier aux médicaments et aux équipements essentiels. Ces travaux scientifiques apportent également des données utiles à plusieurs pays africains confrontés à des moyens sanitaires limités, a-t-il souligné. Et retour au Sud Kivu, les armateurs évrants sur le lac Kivu, principalement entre Bukavu Ijui et Ijui Bukavu, sont appelés à revoir à la baisse le prix du billet de voyage dans leurs bateaux et pirogues motorisées. Ceci pour alléger la tâche aux petits commerçants qui exercent régulièrement le trafic sur ces axes à la recherche des marchandises à Goma et Bukavu pour ravitailler le territoire insulaire d'Ijui et d'autres îles. L'appel est de Ntampaka Mouli Kalinga Biuma Joseph, conseiller au sein de la FEC, dont la chefferie Ntambuka est président des commerçants dans la zone au cours de l'entretien avec Radio Mandeleo. Celui-ci précise que le billet Bukavu Idui était toujours de 5000 francs et 10000 francs de Idui à Goma. À ce jour, plusieurs armateurs ont haussé ce prix allant jusqu'à 8000 francs entre Bukavu et Idui, mais aussi plus de 10000 francs pour Idui et Goma. Ntampaka Mulinga Biuma rappelle que les habitants d'Idui font déjà face à plusieurs difficultés et à une pauvreté extrême, d'où l'appel à plus d'humanisme. Il précise néanmoins que les démarches sont déjà entreprises pour trouver des alternatives au cas où la situation persiste. C'est notamment trouver des embarcations qui peuvent servir la population au prix normal. On l'écoute.
7: J'ai été attristé d'entendre des troubles sur le lac entre armateurs et passagers. Peut-être qu'ils ont profité d'un petit silence des développeurs. On doit savoir que les commerçants aident l'armateur et l'armateur aide les commerçants. C'est attristant de voir que les billets peuvent aller jusqu'à 8000 francs congolais. Pourtant, on était à 5000 francs pour les bateaux et 4000 francs pour les bottes. Et puis, le prix de l'essence et du mazout n'a pas fortement augmenté. C'est pourquoi je pense que c'est juste la souffrance qu'on veut imposer à cette population déjà pauvre. Bon, je demande à la population d'être calme. Les démarches sont en cours pour avoir un autre bateau.
1: Nos efforts pour entrer en contact avec les armateurs sur cet axe sont restés vains. Et avec vous, Hélène Boudjiriri, contribuez à l'amélioration de la sécurité des personnes et des biens à Bukavu à travers le renforcement de la collaboration entre la police, les autorités locales, les médias et la population. C'est l'un des objectifs de la table ronde organisée par le média Le Souverain Libre à Bukavu. Cette activité s'inscrit dans une dynamique de recherche des solutions aux problèmes sécuritaires auxquels fait face la commune d'Iban. Explique François Xavier Kasilembo, directeur administratif et financier du journal Le Souverain Libre.
8: Pour lui, la ville de Bukavu, chef-lieu du Sud Kivu, connaît une recrudescence des actes de criminalité urbaine, caractérisés notamment par les vols à main armée, les enlèvements, les tueries ciblées, les extorsions et d'autres formes de banditisme. Cette insécurité affecte gravement la libre circulation des personnes et des biens, fragilise les tissus social et économique et installe un climat de peur généralisé au sein de la population, ajoute François Xavier Kasilembo. Les avenues les plus populaires dans les périphéries du centre-ville sont de plus en plus victimes, indique-t-il. Le directeur administratif et financier du journal Les Souverains Libres fait savoir que cette situation met en évidence un déficit de communication et de collaboration entre les forces de sécurité, les autorités locales et les communautés. Il pense que la méfiance persistante entre la police et la population limiterait l'efficacité des mécanismes de prévention et de gestion de l'insécurité. François Xavier Kasilembo Limbo en parle.
9: La sécurité ne peut être l'affaire d'un seul acteur. Elle est une responsabilité partagée qui exige la collaboration, la transparence et la confiance mutuelle. Sans dialogue, il n'y a pas de compréhension. Sans compréhension, il n'y a pas de paix durable. C'est pourquoi les souverains libres attachent une importance particulière à cet espace d'échange qui permet non seulement de rapprocher les institutions et les citoyens, mais aussi de promouvoir une gouvernance sécuritaire participative.
8: Par ailleurs, l'accès à une information fiable et de qualité reste un défi majeur dans un contexte où les rumeurs et la désinformation peuvent aggraver les tensions sociales, poursuit notre source. Signalons que cette activité s'inscrit dans les projets d'accès à l'information de qualité par le renforcement des compétences des journalistes professionnels et la création d'espaces d'interaction avec les gouvernants mis en œuvre avec l'appui de la coopération suisse.
1: Et 40 membres des brigades A2P viennent d'être formés sur les résolutions 1325 et 2250 des Nations Unies ainsi que sur les notions des médiations et des négociations par la dynamique des jeunes pour la paix, la réconciliation et le développement. C'était au cours d'un atelier de formation des deux jours tenu au grand séminaire Saint-Pie-X de Mouressa dans les territoires de Kabaré. Précision avec Myriam Mofano.
10: En croire la coordonnatrice de cette organisation, Florence Mogisha, cette activité avait pour objectif d'apprendre aux femmes et aux jeunes à mieux gérer les différents types de conflits au sein de leur communauté. Le but est de promouvoir le vivre ensemble la cohésion sociale et la consolidation de la paix entre les membres des communautés. Pour elle, cette activité cible davantage les femmes et les jeunes filles, car ils constituent les couches les plus exposées aux conséquences des conflits, mais restent aussi des acteurs clés dans la recherche de solutions durables pour la paix et le développement communautaire. Florence Mogissa en parle dans cet élément.
11: C'est vraiment le début d'une série des activités qui vont être exécutées sur une période de une année. Il y aura une mise en place des deux brigades à Moudak et à Miti. Cette série des activités vont vraiment permettre à ce que les brigades puissent être fonctionnelles, ces deux brigades. Ils vont maintenant commencer à travailler au sein de leur communauté pour pouvoir conscientiser la population sur le vivre ensemble. Ils vont aussi faire des actions de médiation, ils vont aussi faire des actions de consolidation de la paix. Et là, nous serons tout proches d'eux à chaque fois pour venir les continuer à renforcer leurs capacités dans les différents cercles.
10: De leur côté, le participant s'est dit satisfait des connaissances acquises au cours de cette formation. Il s'engage à mettre en pratique les enseignements reçus afin de contribuer au rétablissement de la paix et au renforcement de la cohésion sociale dans leurs communautés respectives. On écoute l'un d'eux, Robert Masirika, qui en parle dans cet élément.
12: Pendant des jours, j'ai été formé sur la gestion des conflits, mais aussi comment on doit faire la négociation sur les conflits, mais comment on doit aussi faire la médiation sur les conflits. Sinon, nous vivons dans la communauté. Et je pense que de ce que j'ai appris, ça va m'aider aussi à sensibiliser les autres jeunes, mais aussi à les aider comment résoudre certains conflits qu'il est.
10: Cette activité des 2 jours s'inscrit dans les cadres du projet d'appui au relèvement socio-économique des jeunes et des femmes dans un contexte de consolidation de la paix financé par les Fonds pour les femmes congolaises en partenariat avec l'Agence française de développement.
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0: fois prévue le 20 mai prochain. Le candidat à la présidence, Rainier Patrice Mangendam, a saisi la commission d'éthique de la FIFA. Il dénonce des graves irrégularités dans le processus électoral en cours. Dans une lettre datée du 13 mai 2026 adressée aux instances internationales du football, il accuse les organes électoraux de la FECOFA des violations répétées des règles établies. Parmi les griefs soulevés, Mangenda évoque le non-respect des délais de dépôt des candidatures, des modifications des listes après leur clôture, des changements des règles en pleine procédure électorale. Selon lui, ces pratiques enfreignent le code électoral de la fédération ainsi que les statuts de la FIFA qui interdisent toute modification des règles une fois le processus lancé. Son accusation la plus grave concerne un document présenté comme un procès-verbal d'Assemblée générale que les candidats qualifient de falsifié. D'après Patrice Mangenda, ce document aurait été utilisé pour modifier les conditions d'éligibilité afin de favoriser un candidat spécifique, à savoir Véron Mossengo, cité nommément dans sa correspondance. Il estime que ces ajustements auraient permis de rendre éligible un candidat ne remplissant pas, selon lui, les critères initiaux. Il évoque également une possible influence d'acteurs extérieurs dans le processus électoral. Face à cette situation, le candidat demande la suspension immédiate du scrutin prévu le 20 mai 2026 et l'ouverture d'une enquête internationale indépendante.
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0: Les médias ont écrit sur plusieurs sujets, parmi lesquels les débats autour d'une éventuelle révision de la Constitution et les restes explosifs des guerres qui exposent les enfants à des graves dangers au Kivu. Hélène Boudjiriri pour la revue de presse.
2: Walungu, les restes explosifs des guerres exposent les enfants à des graves dangers lors de la recherche de bois de chauffage. C'est le titre de la prunelle RDC. Ces médias renseignent que dans plusieurs villages du territoire de Walungu au sud Kivu, les restes explosifs des guerres continuent de représenter une menace majeure pour les populations civiles, particulièrement les enfants et les jeunes filles contraints de parcourir la brousse à la recherche de bois de chauffage. La présence d'engins non explosés abandonnés dans les champs, les sentiers et même aux abords des écoles alimente une vive inquiétude au sein des communautés locales. La prunelle rappelle les derniers incidents enregistrés qui remontent au 27 avril 2026 à l'école primaire Mbirikira où un engin explosif a détonné dans l'enceinte de l'établissement provoquant d'importants dégâts matériels. Aucun élève n'a été blessé, les enfants ayant déjà quitté l'école au moment de l'explosion. Toutefois, cet incident a ravivé la peur au sein de la population alors que plusieurs autres engins sont signalés dans différentes localités du territoire. Selon l'animateur de l'organisation CARECO engagée dans la protection des droits des enfants dans les groupements de l'Ourala contactés par les confrères, les enfants sont aujourd'hui parmi les principales victimes potentielles de cette contamination explosive. Sur les fronts politiques antérieurs, plusieurs journaux reviennent sur les réactions suscitées par les discussions autour d'un éventuel changement de la Constitution. Forum des As rapporte que le président de l'Église des Rêves du Congo estime que le moment est favorable pour engager une refonte de la loi fondamentale. Lors d'une conférence de presse, le responsable religieux a affirmé qu'un sondage mené par le Forum des intellectuels de son Église montrerait que 80% des personnes interrogées soutiennent un changement de Constitution. De son côté, l'observateur estime que la RDC pourrait entrer dans une zone de turbulence politique après les déclarations de Félix Tshisekedi évoquant un éventuel troisième mandat si le peuple le demande. Le journal rappelle les réactions de plusieurs opposants, notamment Martin Fayulu, Delice Sanga et les proches de Moïse Katumbi, qui rejettent toute modification de la Constitution susceptible de prolonger les mandats présidentiels. Terminons avec l'AIF Info qui parle de l'environnement en montrant que quand les gorilles disparaissent, l'humanité vacille. Ces médias notent que la disparition accélérée des milliers d'espèces animales et végétales causées par la déforestation, les changements climatiques, les braconnages et l'exploitation illégale des ressources naturelles fragilisent silencieusement l'équilibre écologique mondial. Symbole de la biodiversité africaine, l'AIF Info rappelle que les gorilles jouent un rôle écologique essentiel en régénérant les forêts tropicales grâce à la dispersion des graines. Pourtant, il reste menacé par la destruction de son habitat, les conflits armés, les maladies zoonotiques et les trafics illégaux de la faune sauvage.

par ici prend fin ce radio-journal. Alain Zara a assuré la mise en onde devant ce micro pour la présentation expédie Kialou. Merci infiniment à vous tous de nous avoir suivis. Au revoir.